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Ça n'a pas de bon sens comment ça passe vite. Un autre week-end sur le bord de se compléter. Pas encore officiellement, mais ça s'en vient. Ça s'en vient. C'est Jason qui est là. Je vous accompagne jusqu'à minuit. 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

Ça n'a pas de bon sens comment ça passe vite. Un autre week-end sur le bord de se compléter. Pas encore officiellement, mais ça s'en vient. Ça s'en vient. C'est Jason qui est là. Je vous accompagne jusqu'à minuit. 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

un excellent début de journée à vous tous. Bon début de semaine également. Lundi 15 juin, François-Joseph, bien content de vous accueillir pour cette première des 100 000 matins. Un premier rendez-vous ensemble cette semaine sur les ondes de O95.5. J'espère que vous avez passé une belle fin de semaine. Côté météo, on a eu, je pense, un peu de tout. Et ben, une fin de semaine qui se prolonge pour nos enfants adolescents qui, profitent d'une journée supplémentaire de congé, reprise d'un congé tempête qui est repris là en ce lundi. Donc, une petite fin de semaine qui se prolonge pour vous. Profitez-en. Donc, peut-être que certains parents devront penser à un plan B en ce début de semaine, puisque pour, les parents, le retour au travail se fait aujourd'hui. Dans quelques instants, on va regarder, bien sûr, les toutes dernières nouvelles dans un premier tour de grand titre. Côté météo, on a 15 degrés présentement, c'est confortable, mais on le voit, là, les averses présentement en cours, ça devrait cesser en mi-journée, ça ne se dégage pas par la suite. On parle d'un ciel qui va demeurer généralement nuageux, 40% de probabilité d'averse là, pour le reste de la journée. Le maximum, 22 degrés avec humidex, 1,25 ressenti, partiellement nuageux ce soir, cette nuit, 40% de probabilité d'averse, minimum de 12. Le soleil va s'installer pour deux journées, mardi et mercredi, avec maximum de 20 demain et de 23 pour mercredi. Du côté de Montemiscouata.com, on parle d'une entente de principe qui est conclue avec les pharmaciens propriétaires. Dossier automobile, Mazda CX-5 2026, changé juste assez. Et également des résultats sans drama, Christine Fréchette qui prend ses distances du style de François Legault. Et il y aura 127 députés à l'Assemblée nationale dans la prochaine législature. Donc, le Québec ne perdra pas là, avec ce projet de loi amené, les deux circonscriptions qui avaient été décidées par, justement, le directeur général des élections. Donc, on sait qu'il y aura scrutin provincial au mois d'octobre prochain. À bientôt de grands titres. Oui, on fait ça après nos deux premières chansons. Comme à l'habitude, un doublé pour lancer les 100 000 matin. Et dans ce doublé, Greenwoods avec Désolé pour ça, et celui qui nous l'ouvre les 100 000 matins d'aujourd'hui, Arpin Lépine, et Chance à nouveau, un excellent début de semaine, et bienvenue dans les 100 000 matins.

16h08 et dans quelques instants, si on regarde la presse et le Journal de Québec, les toutes dernières nouvelles, du côté de la presse de ce 15 juin, on parle tout d'abord du guichet d'accès à la première ligne. Désolé, pas de rendez-vous médical disponible. Rappelé la semaine prochaine. Bon, on nous raconte l'histoire de plusieurs personnes qui ont eu ce genre de réponse en tentant d'avoir un rendez-vous, là, justement, avec ce guichet d'accès à la première ligne. Genre de réponse qu'on ne devrait pas avoir. Banque d'aide au loyer, un plus grand filet pour éviter la rue, ça c'est une excellente nouvelle et elles sont très rares là, pour tenter d'améliorer la situation côté itinérance. Culture et citoyenneté québécoise, la controverse passée, le cours qui trouve ses marques tranquillement, mis en demeure par le Parti libéral du Québec, Paul Saint-Pierre Plamondon, qui refuse de se rétracter. On parle également de comportement racisme au service de police de la ville de Montréal. La mairesse de Montréal-Nord anticipe des semaines très difficiles et justement, concernant ces nombreuses allégations de racisme du côté du service de police de Montréal, on se pose la question, est-ce que la solution serait les caméras corporelles? Visite en Irlande, le nouvel ordre mondial ne pourra être défini par un seul pays, c'est ce qu'a déclaré Mark Carney. Shafkat Ali, président du Conseil de Trésor, du Trésor scène fédérale, a bien le ministre qui perd pied lorsque il a été questionné par une députée conservateur, le responsable du Conseil du Trésor a complètement gelé en n'étant aucunement capable de fournir une réponse, a eu même besoin de l'aide d'un ou d'une collègue pour justement tenter de dire quelque chose, mais vraiment, les libéraux là, dans l'embarras. Un conflit au Moyen-Orient, les États-Unis et l'Iran font un pas vers la paix, et l'industrie du pétrole et du gaz mettra quand même plusieurs jours, voire plusieurs semaines avant de revenir à une possible normalité. Ukraine, attaque massive sur Kiev, un joyau orthodoxe qui est en feu. Et République démocratique du Congo, le nombre de cas d'Ebola dans l'Est s'élève désormais à tout près de 800 personnes. Journal de Québec maintenant, à bien Paul Saint-Pierre Plamondon, Charles Milliard entrent dans une guerre qui pourrait, faudra voir, profiter à Christine Fréchette. Absurde et regrettable, Québec doit accueillir au moins un débat des chefs, estime Éric Duhaime. Tolérance zéro et pas de moto à risque, Québec vient serrer la vis aux nouveaux motocyclistes. Modèle d'affaires d'un pharmacien multimillionnaire, l'Association québécoise des pharmaciens propriétaires demande plus de mordant du côté de la RAMQ. Les policiers lui arrachent des cheveux pour en faire un trésor ou une récompense. Et situation humiliante, nous raconte un Montréalais arrêté là, par le service de police de la ville de Montréal. Et concernant, on en parle également dans le Journal de Québec, là, ces nombreuses allégations de racisme au SPVM, l'encadrement des recrues est notamment pointé du doigt. Reste humain retrouvé dans un sac de couchage, la dépouille de cette personne identifiée près de 30 ans après son décès, et un ministre israélien d'extrême droite critique l'accord États-Unis-Iran et appelle à intensifier les opérations militaires au Liban. Donc pendant que les États-Unis tentent de trouver une solution, on le voit, là, Israël est loin d'être un pays qui veut justement là, y aller d'un accord de paix, donc ce qui nous prouve que parfois certaines décisions des Américains sont peut-être dues à la pression mise par Israël. Plusieurs pensent que c'est cette situation qui se déroule, mais en tout cas, je pense que du côté des États-Unis, on tente tranquillement de se distancer de certaines déclarations, justement, d'Israël. Donc, faudra voir comment tout ça va se ficeler. Encore bien des questions auxquelles on n'a pas de réponse dans ce possible entente d'un accord de paix. Donc, on va voir comment les premières journées de cette semaine là vont aligner ce dossier, mais c'est à suivre. Mais on va prendre le positif où il y en a, mais parfois le négatif revient très rapidement dans ce genre de dossier qui implique les États-Unis. Donc, à suivre. Ça complète notre premier tour de grand titre de la semaine. On a un champion de la Coupe Stanley de la Ligue nationale. Oui, 20 ans après leur dernière Coupe Stanley, qui est en 2006, les Hurricanes de la Caroline sont à nouveau champions, équipe championne de la Ligue nationale. Donc, on va regarder ça et bien d'autres nouvelles scène sportive. La Coupe du Monde qui est en plein déroulement. Donc, on va regarder les matchs qui se sont déroulés en fin de semaine. Le Canada a commencé, lui, son calendrier de groupe vendredi avec un match nul de 1-1 sur la Bosnie-Herzégovine. Donc, tout ça dans les prochaines minutes. Entouré, bien sûr, du meilleur de la musique avec Vince Lemire à la bonne place, mais également les Cowboys fringants et les Étoiles filantes.

On y va maintenant, 6h20, avec les petites nouvelles à scène sportive. Eh bien, Ligue nationale de hockey. Les Hurricanes, ils sont les grands champions de la Coupe Stanley. Oui, la Caroline qui a remporté le match 6 par le pointage de 3-0 pour soulever la Coupe 20 ans après celle de 2006, acquise en 7 matchs face aux Oilers d'Edmonton. Brandon Boucy, dont l'entrée tardive au cours du troisième match a aidé à renverser la série en faveur des Canes, signé son premier jeu blanc carrière en série en stoppant les 22 tirs de Vegas. Boucy qui s'est ajouté au Patrick Roy en 86, à Cam Ward en 2006, à Antti Niemi en 2010 et Matt Murray en 2016, ainsi que Jordan Bennington en 2019, qui ont tous remporté la Coupe Stanley en tant que gardien recru. C'est Eric Jordan Stahl plutôt qui a remporté le trophée. Donc, le trophée remis à la meilleure recrue, non, pas à la meilleure recrue, mais au joueur le plus utile était à la série. Et ça, c'est un honneur pleinement mérité, là, pour un des frères Stahl qui, oui, voit sa carrière quand même s'étirer, mais a été grandement utile. Si je ne me trompe, Stahl a marqué dans les 5 premiers matchs de cette finale contre Las Vegas. Donc, ouais, la Coupe Stanley est en poche. Robin Damour qui semblait très, très, très content de soulever le trophée. On sait qu'il y avait une espèce de malédiction sur les Canes lorsqu'ils atteignaient la finale de l'Est. Malédiction qu'ils ont réussi à faire tomber, éliminant le Canadien. Et là, en allant soulever le trophée, la plus grosse récompense remise dans la Ligue nationale. Donc, ouais, félicitations aux Canes. Je dois vous avouer que mon cœur penchait justement pour les Canes. Justement, parler de cette victoire en 6 matchs, donc c'est fait. Donc, bien hâte de voir les prochaines étapes. Le repêchage, le 1er juillet également, date où il y aura autonomie chez plusieurs joueurs de la Ligue. Donc, bien sûr qu'on va regarder le magasinage du Canadien dans les prochaines semaines. J'ai l'impression qu'il pourrait y avoir pas mal d'action au prochain repêchage là dans les prochaines journées, prochaines semaines. Ça va venir assez rapidement là, également le 1er juillet. On est quand même le 15 juin aujourd'hui. Donc, c'est terminé pour le hockey. On parle maintenant de Coupe du monde de soccer. En 48 formations, ça fait beaucoup, beaucoup de matchs de phase de groupe. Vendredi était lancée la compétition pour notre équipe canadienne qui a fait match nul contre la Bosnie-Herzégovine 1-1. Pendant ce temps-là, l'équipe américaine gagnait 4-1 sur le Paraguay. Samedi, à plusieurs matchs présentés, match nul entre la Suisse et le Qatar 1-1. Match nul également entre le Maroc et le Brésil 1-1. Et l'Écosse bat Haïti 1-0. Et hier, dimanche, 5 matchs étaient présentés. Victoire de l'Australie sur la Turquie 2-0. L'Allemagne s'amuse contre Curaçao 7-1. Il y a une match nul entre les Pays-Bas et le Japon 2-2. Victoire de la Côte d'Ivoire sur l'Équateur 1-0. Et dans le dernier match, victoire facile de la Suède sur la Tunisie 5-1. Donc, les matchs que l'on surveille aujourd'hui, lundi, l'Espagne qui affronte le Cap-Vert, la Belgique qui se frotte à l'Égypte, l'Arabie Saoudite contre l'Uruguay et l'Iran affronte la Nouvelle-Zélande. Prochain match du Canada, ça va être jeudi le 18. Et demain, on aura droit au premier match des Bleus. Oui, l'équipe française qui foulera le terrain pour une première fois. Jeudi, l'adversaire du Canada sera le Qatar. Donc, à suivre. Encore une grosse semaine côté Coupe du Monde. Les Blue Jays de Toronto terminaient une séquence de 9 matchs à domicile en affrontant de vendredi à hier à les Yankees de New York. Ça avait bien commencé par les Jays qui avaient gagné le premier match vendredi 8-5, mais par contre ont perdu les deux derniers 3-1 à samedi et hier les Yankees l'emportent 8-3. Les Jays partent sur la route pour 6 matchs. Demain à jeudi, l'adversaire sera les Red Sox de Boston et ensuite de vendredi à dimanche prochain, les Cubs de Chicago vont accueillir les Blue Jays. On parle également de football. Après un départ canon, l'attaque des Alouettes a fléchi, mais Davis Alexander a encore puisé dans ses ressources pour arracher une victoire de 37-30 face aux Argonauts de Toronto. À la suite d'un gain en prolongation la semaine dernière, les Alouettes ont surmonté un déficit de 23-17 au dernier quart pour triompher devant 21
2106 partisans. Et le quart arrière des Alouettes a donc rehaussé à 13 victoires. Aucune défaite s'affiche en saison régulière, mais c'est loin de l'exciter puisque la seule défaite qu'il a subie dans sa jeune carrière dans la Ligue canadienne de football, ben c'était la Coupe Grey. Donc, il veut justement, l'équipe veut rendre cette marque de Davis Alexander inatteignable. Donc, on va suivre les prochains matchs de nos moineaux. Eh bien, c'est fait. Les Knicks de New York gagnent un premier titre en 53 ans. Oui, l'attente est enfin terminée. Les Knicks se sont emparés du match 5 au compte de 94-90 après avoir tiré de l'arrière par 16 points, en grande partie grâce à la performance exceptionnelle de Jalen Brunson, auteur de 45 points. Malheureusement, ça a dégénéré un peu dans les rues tout près là, du Madison Square Garden. Certaines personnes ont profité des festivités là, pour y aller de bris. Des coups de feu ont été entendus. Une personne qui a été blessée par arme à feu. Plusieurs voitures de police, des autobus qui ont été abîmés. Ça nous rappelle une certaine victoire du Canadien hein, et d'un comment je pourrais dire, de célébration qui avait un peu également dégénéré dans la métropole. Donc, mais on souligne cette grosse victoire, grosse finale des Knicks. Et on termine par la Formule 1. Ah bien, l'attente de Lewis Hamilton pour une victoire en course avec Ferrari est terminée. Oui, Hamilton a secoué les points en signe de victoire et s'est élancé dans les bras de ses coéquipiers après avoir gagné cette première course avec la Scuderia lors du Grand Prix de Catalogne-Barcelone en Espagne qui s'est couru hier dimanche. Eh bien, on le félicite. Maintenant, bon retour en musique et ce sera un premier bulletin de Guylain, scène locale régionale. Francis de Grand Prix qu'on écoute avec Si j'avais su.

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5: Ici Guy Lingeon, voici nos informations au 95.5. Eh bien, les Québécois vont élire finalement 127 députés lors des prochaines élections d'octobre. L'Assemblée nationale a adopté le projet de loi 3 sur la carte électorale qui ajoute 2 circonscriptions. La pièce législative est la conclusion d'une longue saga. On sait qu'en 2023, la Commission de la représentation électorale du Québec a présenté une nouvelle carte électorale qui faisait notamment disparaître une circonscription en Gaspésie et une dans l'Est de Montréal. Donc, ces 2 circonscriptions ne disparaîtront finalement pas et on en ajoute 2 pour compenser. Le député de Rimouski-la-Matapédia, Maxime Blanchette-Jonca, dénonce les nouvelles exigences administratives imposées dans le cadre du programme Nouveaux Horizons pour les aînés, qu'il juge inadaptées à la réalité des organismes communautaires en région. Selon le député, plusieurs clubs et organismes d'aînés, notamment des sections régionales de la FADOC et du Cercle des fermières, risquent de ne plus être admissibles au programme en raison de nouvelles obligations administratives. Parmi celles-ci, l'exigence de s'enregistrer comme entreprise, un processus pouvant prendre plusieurs mois, alors que les groupes disposent d'un délai beaucoup plus court pour déposer leur projet. Maxime Blanchette-Jonca affirme que cette situation crée de l'incertitude et exerce une pression importante sur des organismes qui reposent principalement sur le travail bénévole et qui ne disposent toujours pas des ressources administratives nécessaires pour répondre aux nouvelles règles. Alors, le député invite Ottawa à revoir ses nouvelles exigences. La Fédération québécoise des coopératives forestières accueille favorablement l'adoption du projet de loi 11 par l'Assemblée nationale, estimant que plusieurs mesures permettront d'améliorer la compétitivité de l'industrie forestière québécoise dans un contexte économique difficile. Parmi les changements salués figurent l'abolition de la rente annuelle versée par les CIRI, la fin de la mise aux enchères de certains volumes de bois, ainsi que l'ouverture à des projets pilotes régionaux pour tester de nouvelles approches en gestion forestière. 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
8: Ah oui, grosse fin de semaine du côté de la Ligue de baseball senior Puribec. On regarde les résultats des matchs du week-end. Ça commençait vendredi. 2 matchs présentés. Tout d'abord, le Frontière FM d'Edmundston. Où c'est marqué pas mal de points. Victoire de 15-11 sur le Bérubé GF de Trois-Pistoles. Dans l'autre match, les Industries des Jardins du Kamouraska l'emportent à domicile 5-1 sur le Shaker de Rimouski. Samedi, les Allées du boulevard de Matane ont gagné le premier de 2 matchs qu'il jouait cette fin de semaine. 7-2, une victoire sur 3 Pistoles. Et dimanche, les braves Batistecs du Témiscouata étaient sur la route pour 2 matchs. Dans le premier, en après-midi, ça a été un revers de 7-5 sur les Allées du boulevard de Matane qui l'emportent. Et au retour, les braves s'arrêtaient à Rimouski. Ah bien là aussi, le Shaker de Rimouski l'emporte 6-3. Ce qui fait que lorsqu'on regarde le classement en ce début de semaine, les Allées du boulevard de Matane sont à égalité avec 2 autres équipes, le Ciel FM de Rivière-du-Loup et les Industries des Jardins du Kamouraska. Les 3 équipes ont une fiche de 4 victoires et 3 revers. 2 équipes à 500, un demi-match derrière nos meneurs, le Shaker de Rimouski, le Frontière FM d'Edmundston. Et du côté du Bérubé, GM de Trois-Pistoles, 6e position à 1 match de la tête avec 3 victoires, 4 défaites. Les Braves ferment le classement avec une fiche de 3 victoires, 5 revers et 1 match et demi derrière les 3 équipes au sommet. Maintenant, détail météo dans les...

En vue au thermomètre, présentement 6h34, on a 14 degrés. Les averses vont cesser en mi-journée. Ça reste nuageux par la suite et il y a quand même un 40% de probabilité d'averse. Le maximum aujourd'hui, 22 avec humidex 25. Et ce soir, cette nuit, partiellement nuageux. Toujours 40% de probabilité d'averse et un minimum de

Ah oui, on en a parlé du côté des grands titres de ce matin. Tolérance zéro et pas de moto à risque. Et Québec qui vient là donner un tour de vis aux nouveaux motocyclistes. Ce qu'on peut lire au Journal de Québec de ce matin, pour une mère qui a perdu son fils dans un accident de moto, les règles qui encadrent depuis aujourd'hui, le lundi, les nouveaux motocyclistes vont permettre, selon elle, de dompter la bête avant de s'élancer sur les routes et justement là, éviter des deuils douloureux à leurs proches. Donc, cette dame très contente que le gouvernement mette en place des façons pour que la pente soit plus douce dans l'apprentissage, surtout pour les jeunes adultes. C'est ce que soutient Mme Déborah Quentin, mère de famille qui a perdu son fils de 18 ans dans une embardée à moto survenue en août dernier. C'était en Outaouais. Donc, dès aujourd'hui, tout nouveau motocycliste, peu importe leur âge, seront soumis à une politique de tolérance zéro quant à la consommation d'alcool lorsqu'ils enfourchent leur moto et ne pourront plus se procurer d'engins considérés comme à risque. On parle là de bolides ayant, entre autres, des caractéristiques comme des guidons courts et bas, des repose-pieds placés haut vers l'arrière, ou des rapports poids-puissance qui sont supérieurs à 0,50 chevaux vapeur par kilogramme. On dit que c'est dangereux pour eux. Il y a très peu de protection sur une moto et la vitesse est très vite mise en cause lors d'accidents. Donc, ça n'a aucun sens pour plusieurs qu'un nouvel utilisateur commence sa carrière avec une moto qui va à 300 km/h. C'est ce que nous dit Pascal Harvey, le vice-président de l'Association des écoles de conduite du Québec. Et ce dernier explique qu'il faut en moyenne 14 mois pour obtenir le permis d'apprenti conducteur 6A et que les nouvelles restrictions seront ensuite en vigueur pour au moins 2 autres années. Au total, un nouveau motocycliste aura désormais environ 3 ans pour développer

C'est l'expérience et les comportements qui font vraiment toute la différence. Il appuie toutefois la nouvelle politique sur l'alcool ainsi que la diffusion de messages de prévention. Mais cet homme croit que le gouvernement devra en faire davantage concernant l'état des routes. En 2023, 54 motocyclistes ont perdu la vie sur les routes du Québec, soit 8 de moins que l'année précédente. Le nombre est même descendu à 45 décès en 2024. Une baisse attribuée notamment aux campagnes de prévention, mais effectivement que du boulot sur les routes, il y en a beaucoup à faire puisque de tomber dans un nid de poule en voiture et lorsqu'on circule sur une moto à une vitesse équivalente, l'absorption du choc ne se fait pas de la même façon en moto, hein, qu'il y a seulement deux roues, on se le rappelle, comparativement aux quatre roues du véhicule automobile. Donc, ça peut être une chute qui pourrait être davantage fatale lorsqu'elle arrive sur un véhicule qui est une moto. Donc, je pense que de ce côté, peu de gens vont se plaindre du resserrement à des règles pour les nouveaux motocyclistes. Donc, faudra voir comment tout ça va être mis en place. En musique, maintenant, eh bien, c'est Dogmatic et Soul Pleureur dans les 100 000 matins.

0: restez là, on se retrouve après ces quelques messages et en musique. Ce qui s'en vient, classe moyenne et Rhymes avec Au fond des bois. On est retour d'une fin de semaine. Bien sûr qu'il y aura notre petit regard sur le tout dernier box-office dans les cinémas nord-américains.
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Raymond Desbois, Rhymes des classes moyennes dans les 100 000 le matin de ce 15 juin. Box-office nord-américain de la dernière fin de semaine. Ah, bien sans surprise, c'était la grosse nouveauté qui atterrissait dans les salles de cinéma un peu partout dans le monde vendredi, Disclosure Day, ou la version française Révélation. Oui, Steven Spielberg qui remonte dans le train des extraterrestres après E.T. il y a plusieurs années et certains autres films où Steven Spielberg était là, comment je pourrais dire, nous amenait la science-fiction à l'écran. Eh bien, dans ce film, à nouveau, là, vie extraterrestre qui se mêle aux humains. Donc, le film est allé chercher en Amérique du Nord 44 millions, une quarantaine de millions également dans le reste du monde, là, pour plus de 90 millions pour un premier week-end. Obsession est au deuxième rang. Quand même, encore 19 millions pour le film Obsession qui a maintenant un total en Amérique du Nord de 138 millions. Scary Movie, film de peur, le tout dernier qui était premier au classement du box-office le week-end dernier, ajoute 14 millions pour un total de 84 millions. Backrooms, 11 millions de plus, porte son total nord-américain à 160 millions et porte là le top 5, le maître de l'univers, oui, Master of the Universe, à un peu moins de 9 millions, 46 millions, le grand total. Et pour compléter le top 10, en sixième place, Star Wars, le Mandalorian et Grogu, à ses 4,7 millions de plus pour un total de 165. Michael, le biopic sur Michael Jackson, 4,125 millions pour un total de 362 millions seulement pour l'Amérique du Nord. Le film qui frôle le milliard dans le monde, 932 millions. Donc, biopic qui marche très fort. BTS, oui, le retour de la formation nord-coréenne. C'est le Arirang in Busan Live Viewing. C'était une première fois qu'on présentait ce film tourné de BTS qui est quand même allé chercher 3,8 millions. Le Furieux de Furious, 9e avec 750 millions. C'était une première fin de semaine, tout comme Stop That Train, Arrêtez ce train, qui pour un premier week-end va chercher un tout petit 2 millions de dollars. Donc, c'est le box-office de la dernière fin de semaine du 12 au 14 juin dans les cinémas nord-américains. On regardera ce qui s'est passé dans nos cinémas du Québec pas plus tard que demain mardi. Et on retourne en musique avec Vincent Vallière. Je marche comme on tombe.

0: Sophie Leclerc, elle est cassée dans cette première Vincent Bill matin, lundi 15 juin. François qui vous accompagne jusqu'à 9h. Et là, je vous laisse préparer le café, mettre les tranches de pain dans le grille-pain. Nouvelle nationale avec Louis-Philippe Arnoirel. Et on se retrouve pour lancer notre deuxième 60 minutes sur O95.5. Télésquatant.
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2: Bon lundi, ici Louis-Philippe Arnoirel. Nous débutons à l'international alors que les États-Unis et l'Iran sont parvenus à un accord préliminaire visant à rouvrir le détroit d'Ormuz et à prolonger un cessez-le-feu fragile dans la guerre au Moyen-Orient. Cela pourrait permettre au pétrole et au gaz naturel dont le monde a désespérément besoin d'atteindre le marché mondial. Les détails de l'accord n'ont pas été immédiatement rendus publics et l'Iran a indiqué que sa mise en œuvre ne commencerait pas avant la signature qui, selon le Pakistan, médiateur clé, devrait avoir lieu vendredi en Suisse. Cela pourrait offrir un moyen de mettre fin à une guerre qui a fait des milliers de morts à travers la région, notamment parmi les principaux dirigeants iraniens. Le premier ministre Mark Carney se rend à Évian-les-Bains en France pour le sommet du G7 au lendemain de l'annonce par le président américain Donald Trump d'un accord visant à mettre fin au conflit en Iran. Monsieur Trump a annoncé cet accord hier. Il a ajouté qu'il avait autorisé la levée du blocus américain dans le détroit d'Ormuz. Alors qu'il se trouvait en Irlande cette fin de semaine, Monsieur Carney a déclaré à la chaîne d'information irlandaise RTE que la guerre en Iran était le sujet numéro un du G7, ajoutant que la guerre en Ukraine constituait également un enjeu majeur. Le premier ministre rencontrera aujourd'hui le président du Conseil européen, Antonio Costa, et la présidente de la Commission européenne, Ursula von der Leyen, avant de participer à un dîner de travail consacré aux questions géopolitiques et économiques. Et pour terminer, le Parti libéral du Québec a envoyé hier une mise en demeure au chef péquiste Paul-Saint-Pierre Plamondon, lui demandant de retirer ses propos liant le PLQ au crime organisé. Le Parti libéral a aussi demandé des excuses formelles, mais M. Saint-Pierre Plamondon a fait savoir qu'il ne se rétracterait pas. Le PLQ donne un délai de 72 heures suivant la réception de la lettre pour présenter des excuses publiques. En cas de refus, le parti se réserve le droit d'exercer tous les recours appropriés. C'est ce qui complète vos actualités Arsenal Média. Passez une bonne journée sur nos ondes.
3: Bien après les Panthers de la Floride lors des deux dernières saisons, la Coupe Stanley s'en va maintenant dans la cour des Hurricanes de la Caroline grâce à une victoire par jeu blanc hier de 3-0 sur les Golden Knights de Vegas. Donc la Caroline l'emporte en 6 matchs cette finale 2026 de la Ligue nationale de hockey. Leur dernière remontait à 20 ans en 2006. Au soccer, eh bien on surveille une autre grosse journée aujourd'hui dans ce qui concerne bien sûr la Coupe du Monde, en ce lundi, les affrontements auxquels on aura droit. L'Espagne contre le Cap-Vert, la Belgique contre l'Égypte, l'Arabie Saoudite qui se frotte à l'Uruguay et l'Iran qui joue contre la Nouvelle-Zélande. Le Canada jouera son prochain match jeudi 18 juin face au Qatar. Au baseball, eh bien, la série de matchs face aux Yankees de New York que les Blue Jays jouent à domicile cette fin de semaine ne s'est pas terminée de la meilleure des façons après avoir gagné le match de vendredi 8-5. Les Blue Jays ont échappé les deux derniers 3-1 samedi et hier une défaite de 8-3. Demain, les Jays commencent une série de 3 matchs sur la route. Leur adversaire qui les accueille, les Red Sox, donc du côté de Boston. Les Canadiennes de football, les Alouettes ont commencé de belle façon leur match à domicile face aux Argonauts de Toronto vendredi. Mais rapidement, Toronto est revenu dans le match et même avait les devants 23-17 avant le début du quatrième quart. Ah bien, Tavis Alexander s'est occupé, d'aller chercher là, quelques points. Et finalement, ben, les Alouettes collent une deuxième victoire de suite, 37-30 face aux Argos. Et l'affiche du quart arrière, Davis Alexander, en saison régulière, est maintenant de 13 victoires. Aucune défaite. La seule défaite de Davis Alexander, bien, c'est celle de l'an dernier en finale de la Coupe Grey. Donc, on suit prochain match des Alouettes, là, bien sûr, la fin de semaine prochaine. Au basketball, maintenant, bien, ça y est, après 53 ans d'attente, les Knicks de New York mettent la main sur la plus haute récompense du basketball professionnel. Donc, oui, gagne les séries. Ça s'est terminé en 5 matchs grâce à une victoire à San Antonio samedi. Mais là, par la suite, ça a dégénéré un peu tout autour du Madison Square Garden. Plusieurs bris sur des véhicules de police, des autobus, même des gens qui ont tenté de grimper dans un camion de pompiers. Donc, genre d'événement qu'on n'aime jamais voir suite à la victoire d'une équipe professionnelle. Oui, bien des gens, des familles étaient là pour célébrer, mais d'autres en ont profité là pour foutre un peu le trouble dans la ville à la grosse pomme. Et on termine par la Formule 1. Il y avait le Grand Prix de Barcelone, Catalogne en Espagne ce dimanche. Avec une première victoire pour Lewis Hamilton avec la Scuderia, donc une première victoire pour lui depuis qu'il endosse l'uniforme de l'écurie Ferrari. Eh bien, on le félicite. Et ça y est, nous, on lance cette deuxième heure décembre.
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Premier excellent début de journée et à tous ceux et celles qui viennent de se joindre à nous. Bon début de semaine en ce 15 juin. François qui vous accueille pour notre deuxième heure ensemble de ce rendez-vous matinal. Côté météo, ouais, plus de nuages de pluie que de soleil en ce début de semaine. On a présentement toujours 14 degrés au thermomètre. Les averses devraient cesser mi-journée, mais ça reste généralement nuageux par la suite. Et on conserve un petit 40% de probabilité d'averse, oui, pour la journée, mais également pour ce soir et cette nuit. Maximum de 22 pour cette première de la semaine avec humidex 25 et un minimum de 12 pour la nuit là, d'aujourd'hui à demain mardi où l'on aura le retour du soleil. Oui, si rien ne change, 20 degrés du soleil demain mardi et encore mieux mercredi, soleil et 23 degrés. Par contre, lorsqu'on sera un peu plus loin dans la semaine et qu'on arrive à vendredi, samedi et dimanche, même si ça a le temps de changer d'ici là, pluie vendredi avec 16, nuages et possibilité de pluie samedi avec 15, même genre de scénario pour dimanche avec un maximum de 16. Non. Faut que ça change, surtout que dimanche, il y a le retour d'une activité de financement pour la Fondation de la persévérance scolaire du fleuve et des lacs. Il y aura le demi-marathon du lac Témiscouata. J'aurai encore une fois la chance d'aller animer cette belle activité au profit de la Fondation de la persévérance scolaire du fleuve et des lacs. Donc dimanche, et on aime toujours mieux courir, hein, avec une belle température que des nuages et de la pluie, un peu comme ça avait été le cas lors de l'édition 2025. Donc, dame nature, hein, on demande un peu d'amélioration pour ce qui va nous arriver la fin de semaine prochaine. Eh bien, c'est avec Alex Warren qu'on lance la deuxième heure des 100 000 matins, Fever Dream, sur O95.5.

Ah bien, je vous parle là d'une invention qui nous arrive du côté de la France. Elle s'appelle BeSafe. Qu'est-ce que BeSafe? C'est un stylo qui se plonge dans notre verre pour tenter de détecter certaines drogues. Oui, face à cette soumission chimique en soirée, on sait que la plupart des dispositifs existants sont jetables et ne traquent qu'une seule molécule. Ah bien là, la start-up française Lueur prend le problème à rebours avec BeSafe, qui est un détecteur réutilisable, première bonne chose, qui se plonge directement dans la boisson et promet de repérer plusieurs substances en moins de 30 petites secondes. Le principe tient dans un geste simple. On immerge l'extrémité du dispositif dans le verre, on rebut légèrement, puis on lit le signal lumineux. Vert fixe, rien à signaler, rouge clignotant. Ah ben là, une substance suspecte a été repérée. Annoncée pour 5000 utilisations, l'objet veut s'installer durablement sur les comptoirs plutôt que de finir à la poubelle après un seul test. L'angle est très malin parce qu'il déplace la logique. Les réponses connues restent jetables et individuelles, comme Desparta, qui est une espèce de collant pour ongles signé Avas Health & You, où l'on trempe le doigt dans le verre pour voir la couleur virer. En visant un dispositif qui est réutilisable et multi-substance pensé pour les établissements, bien Lueur applique une vraie logique justement et s'occupe de faire des bars, des milieux plus sécuritaires. Donc oui, on peut festoyer, mais tout en étant en meilleure sécurité. Et pour se démarquer justement d'autres gadgets, la marque insiste sur la science. Quand même, 7 brevets déposés, un board scientifique indépendant, des collaborations annoncées avec le CEA, le CNRS et un encadrement avec le docteur Alvarez, un important médecin de France. Et le dispositif a eu droit à une parution dans le Parisien, cumule plusieurs prix d'innovation du concours Made in 92 à la nuit de l'événementiel. Donc, il a été largement testé, mais même avec ce genre de gadget, on ne le dira pas assez souvent, la prudence reste de mise. Aucun test ne couvre la totalité des substances utilisées dans des agressions, souvent des médicaments sédatifs, et un résultat positif ne vaut pas preuve devant la justice. Donc oui, BeSafe a le mérite d'élever le standard côté établissement, mais il ne remplacera ni la vigilance collective, ni les dispositifs de prévention. Donc oui, faut quand même rester vigilant, même si on a ce type d'appareil qui pourrait nous aider à détecter certaines substances qui ne devraient pas se retrouver dans notre cocktail ou peu importe ce que l'on boit en établissement où l'on sert de l'alcool. Mais si ça peut éviter certaines tristes histoires, bien chapeau à la compagnie Lueur qui nous arrive avec ce stylo BeSafe, donc qui détecte plusieurs substances et peut être réutilisable des milliers de fois. Donc oui, très très belle invention. Respire, c'est Jonas and the Massive Attraction qu'on écoute maintenant dans les 100 000 matins.

On vient de dire que Céline Dion n'est pas populaire en France serait du pur mensonge et vous allez comprendre pourquoi. Deux billets VIP pour un concert de Céline Dion, ah bien ça suffit à transformer la tombola annuelle d'une école française en gros phénomène marketing. Imaginez, l'établissement a vendu 14 000 billets, c'est trois fois sa moyenne habituelle. Est-ce qu'on aime Céline? Ben, je pense que la réponse, elle est claire. Donc, lorsqu'elle a dit Céline Dion, les gens achètent direct, c'est ce que lance Souleymane, 9 ans, billet jaune à la main, ce petit élève de l'école Saint-Clément de Rennes en Bretagne résume mieux que quiconque la fièvre qui s'est carrément emparée de son établissement ces dernières semaines. Ouais, selon France Info, qui cite le média local ici à Mauric, l'association de parents d'élèves de l'école française a mis en jeu deux places VIP pour le concert de la vedette québécoise dans le cadre de sa tombola annuelle de kermesse. Ah bien, le résultat, 14 000 billets vendus contre 4 000 à 5 000 en temps normal. Un engouement tel que l'école a dû faire appel à un huissier de justice pour superviser le tirage au sort fixé au 26 juin, la veille de la fête de l'école. Les deux billets provenaient d'une mère d'élève qui en avait en surplus. Pour éviter toute dérive, l'association a décidé que les billets à 1 euro l'unité elle serait distribuée uniquement en format papier par les élèves eux-mêmes, sans vente en ligne. L'ampleur de l'engouement parle d'elle-même. Il y a plein de gens qui, justement, voulait des dizaines et des dizaines de carnets à coût d'une centaine d'euros, là, le carnet. Donc, voyez, la folie est complètement lancée dans cette école. Ah bien, il y aura une personne chanceuse, probablement un parent chanceux qui aura la chance d'aller voir ce spectacle-là. Mais là, si les deux billets sont gagnés par une famille un peu plus nombreuse, je sens qu'il y a des familles qui auront des choix difficiles à savoir qui accompagne la gagnante ou le gagnant à ce spectacle. J'ai l'impression que ça va faire des jaloux, mais quelle folie furieuse. 14 000 billets, hein, lorsqu'on met Céline Dion en tirage avec deux billets VIP, ben on voit la tohue que ça crée. Ben pour cette école, c'est un beau coup de marketing. Avec tout l'argent amassé, ben j'ai l'impression que ça pourra aider l'école dans des projets à venir, qui sait, de réfection de l'école, d'amélioration de la cour de récréation ou encore dans l'achat de matériel. Je serais curieux de voir si on aurait pareil réaction avec le tirage de deux billets pour un spectacle de Céline Dion, disons, ici, au Centre Bell. J'ai l'impression que c'est encore plus fou du côté de la France. Scoot de gas, Ricardo dans les 100 000 matins.

0: Mais chaque fois que j'entends Scooter Gas et Ricardo, j'ai le goût de sortir ma mijoteuse et pourquoi pas un général Tao à l'aide de Tofu. Oui, Ricardo qui en accompagne plusieurs Québécois, Québécoises dans la cuisine. Eh bien là, nous, on a Guylain qui nous accompagne avec les infos locales, régionales dans les 100 000 matins. Après, c'est quelques messages.
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4: Ici Guy Lingeant, voici nos informations au 95.5. Eh bien, les Québécois vont élire finalement 127 députés lors des prochaines élections d'octobre. L'Assemblée nationale a adopté le projet de loi 3 sur la carte électorale qui ajoute deux circonscriptions. La pièce législative est la conclusion d'une longue saga. On sait qu'en 2023, la Commission de la représentation électorale du Québec a présenté une nouvelle carte électorale qui faisait notamment disparaître une circonscription en Gaspésie et une dans l'Est de Montréal. Donc, ces deux circonscriptions ne disparaîtront finalement pas et on en ajoute deux pour compenser. Le député de Rimouski-la-Matapédia, Maxime Blanchette-Jonca, dénonce les nouvelles exigences administratives imposées dans le cadre du programme Nouveaux Horizons pour les aînés, qu'il juge inadaptées à la réalité des organismes communautaires en région. Selon le député, plusieurs clubs et organismes d'aînés, notamment des sections régionales de la FADOC et du Cercle des fermières, risquent de ne plus être admissibles au programme en raison de nouvelles obligations administratives. Parmi celles-ci, l'exigence de s'enregistrer comme entreprise, un processus pouvant prendre plusieurs mois, alors que les groupes disposent d'un délai beaucoup plus court pour déposer leur projet. Maxime Blanchette-Jonca affirme que cette situation crée de l'incertitude et exerce une pression importante sur des organismes qui reposent principalement sur le travail bénévole et qui ne disposent toujours pas des ressources administratives nécessaires pour répondre aux nouvelles règles. Alors, le député invite Ottawa à revoir ses nouvelles exigences. La Fédération québécoise des coopératives forestières accueille favorablement l'adoption du projet de loi 11 par l'Assemblée nationale, estimant que plusieurs mesures permettront d'améliorer la compétitivité de l'industrie forestière québécoise dans un contexte économique difficile. Parmi les changements salués figurent l'abolition de la rente annuelle versée par les CIRI, la fin de la mise aux enchères de certains volumes de bois, ainsi que l'ouverture à des projets pilotes régionaux pour tester de nouvelles approches en gestion forestière. Plus de détails, d'autres nouvelles sur montemiscouata.com.
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6: On parle maintenant de baseball. Oui, on regarde les matchs qui se sont joués là, tout au long du week-end dans la Ligue de baseball senior Puribec. Vendredi, on a eu droit à deux matchs. Victoire du Frontier FM d'Edmundston, 15-11 sur le Bérubé GM de Trois-Pistoles. Et dans l'autre, victoire de 5-1 des Industries des Jardins du Kamouraska sur le Shaker de Rimouski. Samedi, victoire des Allées du Boulevard de Matane, 7-2 à domicile sur le Bérubé GM de Trois-Pistoles. Et dimanche, hier, les braves Batitecs du Témiscouata jouaient deux matchs, un premier en après-midi sur du côté de Matane. Ça a été une victoire des Allées du Boulevard 7-5. Et en soirée, les braves allaient affronter le Shaker du côté de Rimouski. Et bien là aussi, l'équipe haute a gagné, une victoire du Shaker par la marque de 6-3. Les prochains matchs de la semaine, eh bien mercredi, les braves seront à Trois-Pistoles pour affronter le Bérubé GM à 19h30. Et à la même heure, les Allées du Boulevard de Matane iront affronter le Shaker du côté de Rimouski. Prochain match local des Braves, vendredi, 20h, le Shaker de Rimouski s'amènera au parc Denis Bouchard pour affronter les Braves. Maintenant, météo.
1: Amen.

Ah, mais aucun changement côté thermomètre. 7h31, minutes 14 degrés au Témiscouata. Les averses devraient cesser en mi-journée. Ça reste nuageux par la suite et on conserve un petit 40% de probabilité d'averses tout au long de la journée. Partiellement nuageux ce soir, cette nuit, avec également possibilité là, d'un peu de pluie. Le maximum aujourd'hui, 22 avec humidex. On parle de 25. Et le minimum pour la nuit d'aujourd'hui à demain mardi, on parle d'un minimum de 12. Côté musique, Coldplay dans les 100 000 matins avec Viva la Vida.

Ah bien, on est de retour et oui, on parle de ce dossier important, là, de cette entente de principe qui est finalement conclue là, avec les pharmaciens, pharmaciennes propriétaires. Cette entente de principe conclue avec le gouvernement et l'association des représentants des pharmaciens propriétaires. On parle d'une durée de 5 ans, donc jusqu'en 2030. La précédente entente était venue à échéance le 31 mars 2025. L'entente touche quand même près de 2100 pharmaciens propriétaires, nous indiquait vendredi le cabinet de la présidente du Conseil du Trésor, France-Hélène Duranceau. L'Association québécoise des pharmaciens propriétaires, l'AQPP, a aussi fait état d'une entente de principe pour le renouvellement de leur entente et le déploiement du projet de loi 67. Projet de loi 67, ça vise à élargir certaines pratiques professionnelles dans le domaine de la santé et des services sociaux. Du côté de l'AQPP, on indique dans un bref communiqué que l'entente de principe devait d'abord être bien sûr présentée aux membres en Assemblée générale extraordinaire et soumise, bien sûr, à un vote. Le moment où se tiendra l'Assemblée et le vote n'a pas encore été précisé. Mais du côté du gouvernement, on a soutenu vendredi que l'entente permettait une meilleure offre de services de proximité à la population, puisqu'on tient compte des réalités opérationnelles des pharmaciens propriétaires, mais également du rôle accru qu'ils peuvent jouer dans la prise en charge de patients en première ligne grâce aux nouvelles activités cliniques qui leur sont confiées. Les activités touchent notamment la prescription, la substitution et l'administration médicaments, a indiqué le Québec dans ce communiqué, ajoutant que le contenu de l'entente resterait confidentiel jusqu'à ce que les membres se soient bien sûr prononcés sur cette entente de principe. Bon, on va espérer que ce soit accepté, qu'on aille de l'avant, donc avec une toute nouvelle convention collective, donc jusqu'en 2030. John Newman, maintenant qu'on écoute dans les 100 000 matins, Love Me Again sur O 95.5.

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0: Ah bien là, on va parler d'un dossier qui fait grandement jaser. Et du côté TVA Nouvelles, on nous en parle dans le dossier « Où vont nos impôts? » Lorsqu'on parle de la société d'État qui développe le fameux TGV, le train grande vitesse qui devrait se promener entre Québec et Toronto, ah bien là, ce qu'on apprend, 74 cadres pour 142 employés dans cette société d'État. Donc, Alto compte 74 cadres et seulement 142 employés pour son projet de train à grande vitesse qui, on va se le dire, est encore loin de quitter la gare. Si on fait le calcul, ça signifie qu'il y a l'équivalent d'un patron pour deux employés, ou plus précisément pour 1,91 employés, pour être plus précis, au sein de la société d'État créée il y a 4 ans, en 2022. S'agit d'un ratio étonnamment bas, selon Alexandra Langelier, vice-présidente, elle, exécutive à l'Institut sur la gouvernance. On dit que c'est une organisation, oui, qui planifie, qui agit comme un bureau de projet et une autorité contractante, donc c'est normal qu'il y ait moins d'employés que dans une usine, par exemple. Ça peut expliquer un ratio bas, mais aussi bas, ça la rend tout de même songeuse. Mais on voit souvent un cadre pour 5 ou 6 employés dans des organisations comparables à Alto. De son côté, la société d'État soutient qu'elle a commencé à bâtir l'organisation par le haut et que le nombre d'employés va nécessairement augmenter au cours des prochaines années. On dit que c'est comme dans tout grand projet d'infrastructure en phase de démarrage. Alto a d'abord constituer une équipe de direction expérimentée pour assurer, bien sûr, une gouvernance rigoureuse et une coordination optimale avec Cadence, le consortium choisi pour réaliser le projet. Mais quand même, dans le monde où on vit, recruter les cadres, on dit que ce n'est pas gratuit. Depuis 2023, Alto a octroyé une douzaine de contrats pour une valeur de 1,2 million pour des services de recrutement de talents. Et une fois embarqués, les dirigeants d'Alto gagnent assez bien leur vie. Selon le plus récent plan d'entreprise de l'organisation, le PDG Martin Imbeau touche un salaire annuel entre 562 000 et 661 000 $ avec la possibilité d'y ajouter un bonus qui à lui seul représente entre 32,5 et 65 % du salaire de base. Mais comment on fait le calcul pour donner un tel salaire? Donc, la rémunération du PDG pourrait théoriquement atteindre 1 100 000 $ par année. Fait à noter, c'est plus que le budget de fonctionnement d'Alto pour 2026-2027 qui s'élève à 710 000 $. Lorsqu'un PDG gagne plus qu'un budget d'opération, cherchez l'erreur. Les cadres supérieurs ont une fourchette de salaire comprise entre 170 000 et 300 000 par année et aussi peuvent toucher des bonus représentant de 15 à 40 % de leur salaire. Donc, au maximum, ça peut donner plus de 450 000 $, 462 000 pour être plus précis. Et en parallèle, Alto a octroyé plus de 65 contrats des consultants pour des services conseils depuis 2023. Donc, facture totale de 11,4 millions. Donc, on a 72 têtes dirigeantes, mais on est quand même obligé de donner des contrats à des consultants pour 11,4 millions. Combien d'argent on va engouffrer étant ce TGV? Présentement, un PDG, 9 chefs, 13 vice-présidents, 44 directeurs principaux, directeurs et 7 gestionnaires pour 142 employés. On compte 126 professionnels principaux et 16 employés de soutien. Donc, effectivement, qu'au nombre de boss, j'espère qu'on aura plus de monde à bosser en dessous. Et lorsqu'on donnera la première pelletée de terre, c'est sûr que ça va faire travailler bien des gens. Mais ça risque de faire sourciller à certaines personnes de voir qu'un PDG peut aller chercher 1 million de salaires pour un TGV qui est encore à la phase de développement et qui est loin d'être construit, loin de faire les allers-retours entre Québec et Toronto. Donc, on s'en met plein les poches.
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2: Bon lundi, ici Louis-Philippe Arnoirel. Nous débutons à l'international alors que les États-Unis et l'Iran sont parvenus à un accord préliminaire visant à rouvrir le détroit d'Ormuz et à prolonger un cessez-le-feu fragile dans la guerre au Moyen-Orient. Cela pourrait permettre au pétrole et au gaz naturel dont le monde a désespérément besoin d'atteindre le marché mondial. Les détails de l'accord n'ont pas été immédiatement rendus publics et l'Iran a indiqué que sa mise en œuvre ne commencerait pas avant la signature qui, selon le Pakistan, médiateur clé, devrait avoir lieu vendredi en Suisse. Cela pourrait offrir un moyen de mettre fin à une guerre qui a fait des milliers de morts à travers la région, notamment parmi les principaux dirigeants iraniens. Le premier ministre Mark Carney se rend à Évian-les-Bains en France pour le sommet du G7 au lendemain de l'annonce par le président américain Donald Trump d'un accord visant à mettre fin au conflit en Iran. Monsieur Trump a annoncé cet accord hier. Il a ajouté qu'il avait autorisé la levée du blocus américain dans le détroit d'Ormuz. Alors qu'il se trouvait en Irlande cette fin de semaine, Monsieur Carney a déclaré à la chaîne d'information irlandaise RTE que la guerre en Iran était le sujet numéro un du G7, ajoutant que la guerre en Ukraine constituait également un enjeu majeur. Le premier ministre rencontrera aujourd'hui le président du Conseil européen, Antonio Costa, et la présidente de la Commission européenne, Ursula von der Leyen, avant de participer à un dîner de travail consacré aux questions géopolitiques et économiques. Et pour terminer, le Parti libéral du Québec a envoyé hier une mise en demeure au chef péquiste Paul-Saint-Pierre Plamondon, lui demandant de retirer ses propos liant le PLQ au crime organisé. Le Parti libéral a aussi demandé des excuses formelles, mais M. Saint-Pierre Plamondon a fait savoir qu'il ne se rétracterait pas. Le PLQ donne un délai de 72 heures suivant la réception de la lettre pour présenter des excuses publiques. En cas de refus, le parti se réserve le droit d'exercer tous les recours appropriés. C'est ce qui complète vos actualités Arsenal Média. Passez une bonne journée sur nos ondes.
3: Après un petit détour par le sport, Ligue nationale de hockey, eh bien ça y est, la saison 2025-2026 est terminée. Grande championne, les Hurricanes de la Caroline, oui, l'équipe gagnante de la Coupe Stanley avec une victoire hier dans le match 6 de 3-0. Ah bien, les Canes remettent la main sur ce précieux trophée, une première après 20 ans d'attente. Dernière Coupe Stanley, les Hurricanes, fallait remonter à 2006. Le joueur le plus utile des séries, bien sans surprise, l'attaquant Jordan Staal du côté des Canes. Au soccer, eh bien, ça se poursuit pendant encore quelques semaines, cette Coupe du Monde. On en est qu'au début de cette Coupe du Monde de la FIFA 2026. Plusieurs matchs présentés aujourd'hui, 4 au total. Ça sera l'ouverture du tournoi pour l'Espagne qui affronte le Cap-Vert, Belgique contre l'Égypte, l'Arabie Saoudite contre l'Uruguay et l'Iran affronte la Nouvelle-Zélande. En ce qui concerne le Canada qui a fait match nul vendredi 1-1 face à la Bosnie-Herzégovine. On affronte le Qatar en après-midi. Jeudi, le match est prévu, là, si je ne me trompe, à 15h. Au baseball, eh bien, les 3 matchs face aux Yankees de New York qu'ont joué les Blue Jays à Toronto ce week-end. Eh bien, ça s'est soldé par une victoire vendredi et 2 défaites samedi et dimanche. Hier, les Yankees ont gagné 8-3. Et là, Toronto s'en va sur la route pour les 3 prochains matchs, je pourrais même dire les 6 prochains, mais de demain à jeudi. L'adversaire qui reçoit les Jays, les Red Sox de Boston. Au football, eh bien, les Alouettes commencent la saison avec 2 victoires, aucune défaite. Ah oui, malgré un retard de 6 points au début du 4e quart, Davis Alexander a retrouvé ses receveurs de passe et a permis aux Alouettes là, de l'emporter 37-30 face aux Argos. L'affiche du quart arrière numéro 1, Davis Alexander, est maintenant saison régulière depuis ses débuts dans la Ligue canadienne de football de 13 victoires et aucune défaite. On parle également de basketball. Eh bien, ça a repris 53 ans avant de revoir les Knicks gagner le championnat de la NBA, chose qu'ils ont fait samedi dans le match 5 à San Antonio, une victoire de 94-90. Encore une fois, ils ont surmonté un retard pas aussi grand que lors du match 4, mais quand même sont revenus de l'arrière, là, perdant par 16 points pour finalement l'emporter. Bon, ce qui est déplorable un peu, c'est les tristes événements qui se sont déroulés là tout près du Madison Square Garden suite à la victoire des Knicks. Ça a dégénéré un peu là dans les rues. Et en Formule 1, eh bien, ça y est, Lewis Hamilton a gagné une première victoire sous les couleurs de la Scuderia Scuderia, avec l'écurie Ferrari, il a remporté le Grand Prix de Barcelone-Catalogne qui se courait en Espagne pas plus tard qu'hier dimanche.
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full mentalement prêt et prête à recommencer cette semaine. Ben, on n'a pas le choix. Ce lundi 15 juin, et François pour vous accompagner encore pour la prochaine heure dans les 100 000 matins, première de la semaine. On a toujours 14 au thermomètre et ce que l'on prévoit côté météo aujourd'hui, c'est les averses à qui devraient cesser mi-journée. Ça reste nuageux par la suite et on conserve un 40 % de probabilité d'averses. La journée pas très chaude de la semaine. Demain, soleil 20. Mercredi, soleil 23. Et un ciel qui s'ennuage pour jeudi avec un maximum de 25 degrés. Et pour commencer notre dernière heure ensemble dans les 100 000 matins, on écoute Fastball et The Way. Dans quelques instants, je vous parle, oui, de ce qui s'en vient dimanche prochain, le demi-marathon de la persévérance, de la Fondation de la persévérance scolaire du Fleuve et des Lacs. On parle du demi-marathon du lac Témiscouata dans quelques instants.

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1: Ah bien oui, ça s'approche rapidement, dimanche 21 juin, édition 2026 du demi-marathon du lac Témiscouata, toujours hein, pour essayer de la fondation de la persévérance scolaire du fleuve et des lacs. Et ben, ce qui est intéressant avec le demi-marathon du lac Témiscouata, c'est notre un beau parcours en pleine nature qui longe les rives hein, d'un des plus beaux lacs du Québec lorsqu'on parle du lac Témiscouata. Donc, vous avez l'occasion encore une fois cette année de courir ou de marcher pour la cause. Autre avantage de cette piste, ben c'est une faible dénivellation, moins de 4%, donc une belle opportunité d'améliorer vos temps selon la distance que vous allez choisir. Et parlant de distance, plusieurs sont disponibles, 5, 10 et 22 kilomètres. Et on termine toujours avec cette course familiale, un petit 2 kilomètres qui est toujours hyper, hyper populaire. Donc, c'est vraiment une course pour tous, petit et grand, pas besoin d'être un athlète de haut niveau. L'important, c'est de le faire pour les bonnes raisons. Et une des bonnes raisons, ben, c'est la cause hein, d'aider la Fondation de la persévérance scolaire du fleuve et des lacs qui, année après année, aide plein d'enfants, d'adolescents, de familles. Justement, que ce soit pour certaines inscriptions, l'achat de matériel scolaire, on a besoin de cette fondation. Elle aide beaucoup, beaucoup de gens depuis, beaucoup de familles depuis sa création. Donc, on peut aider à notre façon en participant. Donc, toujours le temps de vous inscrire. Vous allez sur demi-marathon-témiscouata.ca. Vous allez avoir là le bouton assez visible pour votre inscription. Vous pouvez choisir le 22 km commandité par Ellipse, le 10 km commandité par le groupement forestier du Témiscouata ou encore 5 km course, 5 km marche, gracieuseté Desjardins, les caisses Desjardins du Témiscouata ou le 2 km course des familles, que vous soyez adulte ou enfant, partenaire pour le 2 km. 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Ça vous intéresse, vous pouvez également commander votre repas à l'avance. Tout vous attendra le jour du demi-marathon. Donc, dimanche matin, rendez-vous Parc Clair-Soleil, hein, tout près du lac Témiscouata, pour l'édition 2026 du demi-marathon du lac Témiscouata, où je serai encore une fois à l'animation. Bien hâte de vous rencontrer sur le parcours.

petit message pour la population du Témiscouata. Est-ce que vous avez un hébergement à louer dans la région? Pourquoi je vous demande ça? EDF Solutions Électriques cherche des endroits pour loger ses travailleurs qui auront œuvré sur le parc éolien de la Madawaska. Donc, vous avez un hébergement à louer. Vous pouvez les contacter au logement. Logementedf.ca, logement au singulier, donc L-O-G-E-M-E-N-T, edf.ca. Vous pouvez également téléphoner au 1-800-289-0171. 1-800-289-0171. Si vous avez un hébergement à louer, que vous seriez intéressé à le louer pour loger des travailleurs qui œuvreront là au parc éolien de la Madawaska, ben deux façons de rejoindre. Donc, logementedf.ca ou 1-800-289-0171. Vous n'avez pas eu le temps d'écrire les informations. Vous pourrez à n'importe quel autre moment là, communiquer avec moi ici à la station. Je me ferai un plaisir de vous donner les informations si vous avez un hébergement à louer pour justement là, ces travailleurs qui vont s'amener ici et monter les éoliennes là, du côté de Dégely et de Saint-Jean-de-la-Lande. En musique dans les 100 000 matins, c'est Adam et Ève sur 95.5.

0: Ah ben ça, c'est assez incroyable ce qu'on nous offre, à rien de moins qu'une expérience cinéma, pas comme les autres, semble-t-il, qui s'amène ici à Témiscouata-sur-le-Lac. Et plus précisément, c'est le beau lieu culturel du Témiscouata qui est très fier de collaborer à la présentation de Par à l'œil sur les murs, une activité très originale qui va transformer les rues de la ville en salle de cinéma à ciel ouvert. Donc, au fil d'une marche qui sera bien sûr guidée, on vous invite à découvrir une sélection de courts-métrages québécois projetés directement sur les murs de certains bâtiments dans une ambiance très conviviale et surprenante. La soirée qui sera également agrémentée d'une dégustation de produits locaux, mais également d'une performance surprise d'un ou d'une artiste de la parole de la région. Le thème de la soirée, chasse et pêche, la beauté des lacs et des forêts du Témiscouata qui inspire ce programme où la chasse et la pêche deviennent tour à tour lieu de transmission. Souvenirs de famille, passion au récit de territoire. Donc, des histoires d'aujourd'hui, d'autrefois, qui célèbrent les nombreux liens tissés avec notre milieu de vie. Quand ça va se dérouler? 9 et 10 juillet, 21h. Oui, hein, pour pouvoir présenter ça sur certains murs, ça prend quand même une certaine pénombre. Une activité qui est gratuite. On vous invite à apporter vos chaises qui seront faciles à transporter et à se déployer lorsque viendra le moment de regarder les courts-métrages. Donc, une très, très belle occasion de découvrir, ben, de un, le cinéma québécois autrement, de vivre une expérience culturelle unique en plein cœur de notre municipalité. Donc, au plaisir de vous y croiser. Par à l'œil sur les murs, donc, à présenter le 9 et 10 juillet dans les rues de Témiscouata-sur-le-Lac, avec probablement un départ, justement, du beau lieu culturel. Restez là, troisième et dernier bulletin d'info locale régionale, bien sûr, avec mon collègue Guylain.
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3: À 8h26, vous êtes peut-être propriétaire d'un hébergement à louer ici dans notre belle région. Il y a EDF Solutions Électriques ou EDF Énergie Renouvelable qui cherche des endroits pour loger ces travailleurs qui auront à travailler au niveau du parc éolien de la Madawaska. Donc, vous avez un hébergement à louer dans la région, vous pouvez contacter ce groupe à logementedf.ca. 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Donc, hébergement à louer dans la région, vous avez ça. 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Sur ça, eh bien, nous, on écoute maintenant Guylain qui nous informe.

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2: Ici Guy Lingen, voici nos informations au 95.5. Eh bien, les Québécois vont élire finalement 127 députés lors des prochaines élections d'octobre. L'Assemblée nationale a adopté le projet de loi 3 sur la carte électorale qui ajoute 2 circonscriptions. La pièce législative est la conclusion d'une longue saga. On sait qu'en 2023, la Commission de la représentation électorale du Québec a présenté une nouvelle carte électorale qui faisait notamment disparaître une circonscription en Gaspésie et une dans l'Est de Montréal. Donc, ces 2 circonscriptions ne disparaîtront finalement pas et on en ajoute 2 pour compenser. Le député de Rimouski-la-Matapédia, Maxime Blanchette-Jonca, dénonce les nouvelles exigences administratives imposées dans le cadre du programme Nouveaux Horizons pour les aînés, qu'il juge inadaptées à la réalité des organismes communautaires en région. Selon le député, plusieurs clubs et organismes d'aînés, notamment des sections régionales de la FADOC et du Cercle des fermières, risquent de ne plus être admissibles au programme en raison de nouvelles obligations administratives. Parmi celles-ci, l'exigence de s'enregistrer comme entreprise, un processus pouvant prendre plusieurs mois, alors que les groupes disposent d'un délai beaucoup plus court pour déposer leur projet. Maxime Blanchette-Jonca affirme que cette situation crée de l'incertitude et exerce une pression importante sur des organismes qui reposent principalement sur le travail bénévole et qui ne disposent toujours pas des ressources administratives nécessaires pour répondre aux nouvelles règles. Alors, le député invite Ottawa à revoir ses nouvelles exigences. La Fédération québécoise des coopératives forestières accueille favorablement l'adoption du projet de loi 11 par l'Assemblée nationale, estimant que plusieurs mesures permettront d'améliorer la compétitivité de l'industrie forestière québécoise dans un contexte économique difficile. Parmi les changements salués figure l'abolition de la rente annuelle versée par les CIRI, la fin de la mise aux enchères de certains volumes de bois, ainsi que l'ouverture à des projets pilotes régionaux pour tester de nouvelles approches en gestion forestière. Plus de détails, d'autres nouvelles sur montemiscouata.com.
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4: Un week-end, oui, difficile pour nos braves Batitecs du Témiscouata qui étaient sur la route hier. 2 matchs du week-end, 2 défaites, une première en après-midi. Les allées du boulevard de Matane l'ont emporté le 7-5 et au retour en soirée, les braves espéraient pouvoir revenir avec une victoire dans les bagages. Eh bien non, le shaker de Rimouski leur a dit non, avait justement gagnant 6-3. Donc ce qui s'en vient comme match, milieu de semaine, les braves seront de nouveau sur la route. Match contre 3 pistoles mercredi 19h30. Pendant ce temps-là, Matane sera du côté de Rimouski et le retour de nos braves au Témiscouata. Eh bien, vendredi, le shaker de Rimouski à 20h s'amène visiter les braves au parc Denis Bouchard. Donc, présentement, avec les 2 défaites de la fin de semaine, les braves sont de retour au dernier rang avec une fiche de 3 victoires, 5 défaites, mais seulement 1 match et demi de la tête, donc un classement hyper serré. Météo, notre hit Grand Bazou et par la suite, c'est notre première entrevue de la semaine avec Gabriel Gendron des Quatre Scènes. Oui, on va vous parler de ce qui s'en vient, là, été, automne. Je peux vous dire que du côté des Quatre Scènes, on va vous remplir votre agenda. Donc, ne manquez pas ça dans les prochaines minutes. On y va maintenant avec la météo. Ce ne sera pas la plus belle de la semaine. On le voit, 14 degrés. On a ça depuis le début de l'émission. Et le soleil se fera très rare aujourd'hui. On parle d'averses qui cessent en mi-journée. Généralement nuageux par la suite avec un 40% de probabilité d'averses. Le maximum aujourd'hui, 22 avec un ressenti de 25 degrés.
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Et c'est en 1981 qu'on avait droit à ce grand succès de Joan Jett and the Black Hearts. Je n'ai même pas besoin de vous dire le titre de la chanson. Les premières notes vont vous la faire découvrir. I Love Rock and Roll, premier hit et grand bajou de la semaine. Et tout de suite après, on jase quatre scènes dans les 100 000 matins.

0: Ah bien, on est de retour et de la belle visite en studio. On a eu droit à un printemps incroyable en ce qui concerne les quatre scènes. Et je peux vous dire que lorsque l'automne va nous arriver, on aura droit à un automne tout aussi formidable. Et pour en parler, qui de mieux placé que la directrice des quatre scènes avec moi en studio, Gabrielle Gendron. Bon matin, Gabrielle.
1: Bon matin, toi.
0: Ça va bien?
1: Oui, ça va, malgré la grisaille.
0: Oui, la grisaille, il y a un printemps qui a tardé à s'amener.
1: On a le soleil dans la programmation.
0: C'est certain. Donc, il y a eu plein de belles choses, faut dire, depuis le début 2026, ouais. Gabrielle. On a célébré les 25 ans des quatre scènes.
1: Ouais.
0: Et on continue. Pour
1: l'année.
0: Pour 25 autres années, mais pour justement terminer 2026. Et déjà, on avait certains indices de deux artistes en particulier qui vont s'amener à l'automne. Un qui fait déjà sale comble, et je pense que c'est le cas à peu près partout où il pense. Et on va vous dire de qui on parle. Si je vous dis Fred Pellerin, Pellerin qui en déplace des gens, mais également la belle visite de Guylaine Tanguay à l'automne. Elle aussi en déplace des foules, donc... Oui. On mise encore sur l'amour du Témiscouata pour la culture avec cette année 2026. Donc, nous reste un spectacle, Gabriel, on l'annonce aux gens. C'est un spectacle qui devait avoir lieu un peu plus tôt cette année.
1: Oui.
0: Le Vent du Nord.
1: Oui, ça devait avoir lieu en décembre. Finalement, on a dû le déplacer. Puis, on est content dans le fond parce que c'est un peu un prétexte pour la Saint-Jean. C'est nos racines, c'est du trad, fait que venez taper des mains, des pieds avec nous à Poinégamouk, ça va être jeudi soir. C'est le dernier rendez-vous de notre programmation le 25-26.
0: Parfait. Et là, on sera de retour effectivement à l'automne, Gabriel.
1: Oui.
0: On est dans une semaine très particulière cette semaine parce qu'avec justement tout ce qu'on a célébré lors du 25 ans des quatre scènes, on a annoncé la mise en vente, les nouveautés, cartes de membres.
1: Oui.
0: Justement, cette semaine est une semaine bien spéciale là, pour ceux et celles qui sont déjà détentrices de cartes de membres, mais il en reste encore quelques-unes disponibles qui pourraient donner droit à quand même de belles surprises.
1: Exactement. Là, on est en pré-lancement cette semaine, donc ça va vraiment être les membres qui vont avoir l'accès prioritaire à toute la programmation. 26-27, puis on va même jusqu'à automne 27, donc il y a du choix. Puis il y a des gros noms, donc je pense que ça vaut la peine, ceux qui l'ont, d'être prioritaire puis d'aller chercher leur rabais aussi, qui donne droit donc à l'accès prioritaire, un rabais entre 10% et 15% sur les spectacles pour deux billets. Fait que ça vaut la peine, vraiment, si vous êtes des amateurs des arts de la scène, là, je pense que vous allez pouvoir vous gâter. Puis nous, c'est notre façon de remercier, après 25 ans de vie, les gens qui nous suivent, puis qui ont à cœur la culture au Témiscouata.
0: Effectivement, donc c'était un beau cadeau. Puis effectivement, même si on est dans des temps un peu plus difficiles côté économique, on le voit, les gens, Gabriel, ont quand même besoin de sortir ce dollar loisir pour décompresser, changer les idées d'une semaine qui n'a pas bien été, que ce soit en musique, en humour, en théâtre. Encore une fois, les quatre scènes nous arrivent avec, désolé le terme anglais, mais un beau melting pot de choses qu'on va pouvoir voir. L'humour, la chanson, le théâtre sont encore bien présents. Et on sera de retour à l'automne avec un événement qu'on a commencé l'an dernier.
1: Oui, un petit bébé
0: en résidence. Donc, je te laisse nous expliquer là, c'était quoi ce beau projet-là.
1: Le projet Témiscouata en résidence, dans le fond, on l'avait porté avec le CALC à ce moment-là, avec l'entente territoriale Culture BSL. On n'a pas eu le financement pour l'année qui s'en venait, mais on trouvait, le CA et moi-même, là, que c'était vraiment un projet fort pour nous, qui mettait les artistes émergents de l'avant et qui leur donnait le prétexte de revenir chez nous après leur passage au tremplin.
0: Ben, c'est ça.
1: Fait qu'on a annoncé au tremplin qui vient de se terminer en mai les quatre récipiendaires pour Témiscouata en résidence 2. Donc, ceux qui étaient au tremplin allaient peut-être les reconnaître. Là, c'est tous des auteurs, compositeurs, interprètes. Mm-hmm. Donc, c'est Frise, Lunaïla, Eliane et Flo. C'est eux qu'on réinvite à venir nous voir puis vraiment prendre le temps d'être chez nous une autre semaine puis nous montrer leurs couleurs.
0: Est-ce qu'on sait déjà qui va parrainer ce groupe de quatre personnes-là?
1: On finalise, là. Je peux pas encore l'annoncer. On se reverra pour ça, mais on a
0: peut
1: des...
0: se garder de belles surprises.
1: Oui.
0: Et septembre n'amène pas seulement l'automne, Gabriel. Non. Il amènera justement les premiers spectacles de cette, je pourrais dire, deuxième moitié de 2026.
1: Oui, c'est ça. Ben, on va recevoir Maud Tire des Chaînes. On est vraiment contents. Elle a un beau projet duo avec son chum. Ils font leur place. Écoute, on l'a vu partout, Maud. Puis là, on la réinvite un peu chez elle quand même. Fait qu'on est vraiment contents de ça. Elle va être au beau lieu. Ça ça va être intime, puis ça va pas être banal du tout. Après ça, on continue avec les Flambettes, qui est un projet porté par le Rosec.
0: Oui.
1: Puis on va avoir encore là, c'est un peu un projet qui ressemble à Témiscouata en résidence, là, mais ils ont vraiment sa couleur. Puis c'est encore là quatre auteurs, compositeurs, interprètes de la relève, mais ils sont pas que dans la chanson, il va y avoir du slam, il y a toujours un peu...
0: Guylaine nous a sorti un bel article, justement, ouais, sur cette venue, donc je vous invite à aller voir ça.
1: Oui, c'est vraiment beau, puis il y a une des participantes qui a reçu un coup de cœur de Radio-Canada aussi, là, qui est en pleine... est en train de monter, je trouve. Wow. On la connaît de plus en plus, c'est Gabriella Olivo. Fait que c'est vraiment une belle excuse pour aller les découvrir eux aussi. Quatre d'un coup, c'est le
0: ben
1: fun.
0: Ben oui, quatre pour le prix d'un.
1: Oui, c'est ça. Après ça, on continue avec I Love Rock and Roll de Guylaine Tanguay. Là, il reste quelques billets, ceux qui veulent en avoir, là, vous êtes mieux d'y aller. Ça, vu comme il était déjà, la mise en vente est faite, vous avez accès, là, que ce soit membre ou non membre. Ben, en fait, il n'y avait pas de prix membre pour ce spectacle-là.
0: Puis il y aura de l'énergie sur scène. Lorsqu'on connaît Guylaine Tanguay, elle aime ce qu'elle fait, puis elle le rend tellement bien. L'amour. Elle en a de l'amour du public, mais elle en donne beaucoup à son public également.
1: C'est une belle artiste. Ouais. On est content de la recevoir. Après ça, on va voir Arnaud Soli du côté de Poinégamouk. On est vraiment content de ça. C'est un peu un jour de semaine, mais là, on n'avait pas le choix. Là. Il passait, puis peu importe la journée, je pense que les gens vont aller le voir et comprendre pourquoi il va nous parler de son bon jus.
0: Il n'y a pas de mauvaise journée pour rire avec Arnaud Soli et Gabriel.
1: C'est ça. Puis après ça, on va revenir du côté de Dégelis avec Classe Moyenne, que je pense que les gens connaissent.

0: une conférence. Lui, dans le fond, c'est un peu, il a tout mis de côté après s'être fait voler par son agent, en tout cas. Puis il est parti en bateau. Puis là, il nous revient avec cette histoire un peu rocambolesque de sa vie. C'est un personnage, là. C'est vraiment quelqu'un de très, très coloré. Fait qu'il va venir nous parler.
1: Image beaucoup ses propos, si je peux comprendre.
0: C'est ça, voilà. Puis ça s'appelle justement Tous dans le même bateau. C'est un prix sympathique. Fait que les gens, je pense que si vous voulez une belle heure, là, en sa compagnie, il va faire le détour pour revenir vers le lac Témiscouata et ses anciennes amours.
1: Ben, les conférences sont populaires. On n'a qu'à penser à celle de notre ami Boucar Diouf qui a en tiré tellement de gens avant son spectacle. C'est de plus en plus populaire, puis c'est des conférences souvent sur des sujets qui, ben dans ce cas-ci, vous nous racontez une belle aventure, mais va peut-être nous faire penser à certaines choses qui ont pu nous arriver, des revers dans nos vies. Peut-être pas de la teneur du sien, mais on a tous nos petites défaites.
0: Oui, puis tu sais, ça reste que ça part de... Ben, comme Boucar, c'est humoriste aussi, hein, mais c'est Rick aussi, là, fait que ça va être dans l'humour, évidemment. Puis tu sais, Boucar, son spectacle est excellent, mais la conférence, je pense que je l'ai encore plus aimé parce que ça nous apporte à réfléchir, à se questionner sur nos vies, notre façon de voir le monde, fait que c'était vraiment bien, oui.
1: Ben, autour de Céric qui vous invite à ce genre de rendez-vous.
0: Vraiment,
1: également.
0: Il a très hâte, là. Je sais qu'il a hâte de revenir chez nous. Après ça, on continue avec Mélanie Couture. Ça change tout le nom de son spectacle. On l'a vu dans toute une journée, entre autres. C'est une belle humoriste au féminin. On est content d'en voir aussi des humoristes féminines.
1: Oui.
0: Elle va être du côté du Beaulieu. Ça va être un beau rendez-vous en novembre. Après ça, c'est mon coup de cœur. Là, on est un peu plus dans quelque chose de recherché, de moins connu, disons. Mais c'est du côté du théâtre. Ça s'appelle Un dimanche à Sodome. C'est une pièce que j'ai vue, moi, pendant Rideau, qui me jetait à terre, là, à y penser des journées dans
1: le
0: souvent, là, ça me revenait, puis tout ça. Puis j'avais tellement envie que ça soit possible de la recevoir chez nous pour l'offrir au public, qui sera peut-être curieux, j'espère, de venir voir ça avec nous. Puis il y a des gens qui sont natifs de Paris-ci aussi, qui font partie de la production,
1: troupe,
0: qui voulaient eux aussi là, revenir au Témis pour présenter ça. Fait que c'est vraiment une pièce qui reparle un peu de l'Ancien Testament. C'est Sodome et Gomorre, en fait, qui est revisité. Puis ça fait vraiment réfléchir, c'est ramené vraiment très contemporain. Donc, on n'est pas dans la poussière des anciens textes. C'est ramener le...
1: Vous allez comprendre ce qu'on vous dit dans cette pièce.
0: Mais mon Dieu, je vous invite vraiment à venir voir ça. C'est
1: un voyage intérieur.
0: Vraiment.
1: Parfait.
0: Après ça, des grandes pointures qu'on a vues en fin de semaine, là, dernièrement à Rivière-du-Loup, on invite Cain à venir présenter leur dernier tour aussi.
1: Ben oui.
0: On avait la chance d'y faire venir en novembre. Puis oui, on savait qu'il allait être à Rivière-du-Loup, là, en grand public. Ben, en extérieur, tout ça, mais on s'est dit, ah, on a une clientèle pour ça, je pense qu'ils vont vouloir venir les voir en rencontre plus intime avec nous autres, fait que ça va être du côté de Desjely. Après ça, on a MG3, qui est un Montréal Guitar Trio.
1: Oh.
0: C'est super, ça va être comme notre spectacle bonbon de Noël, mais c'est Noël autour du monde, revisité avec des pièces musicales, c'est des gens qui sont extrêmement doués à la guitare. Il y a un peu de chant au travers de ça, puis ils sont quand même bien connus, là, c'est pas... c'est de l'instrumental, là, mais c'est très facile d'accès.
1: Ben, en ce qui me concerne, moi, j'accroche toujours plus sur la mélodie que les paroles d'une chanson.
0: Ouais.
1: Moi, si la mélodie ne me transporte pas, je n'accroche pas aux paroles. Donc, lorsque c'est beau instrumental, ça fait du bien aux oreilles.
0: Il y a des gens qui sont extrêmement bons dans leur instrument aussi. C'est tellement plaisant. Comme là, on a eu Wooden Shape. J'en profite pour vous parler de ça. C'était complètement fou ce qu'on a vécu jeudi dernier soir.
1: Des chansons qu'on n'entend pas toujours sous forme de cordes avec l'alto, le violoncelle. C'est quelque chose.
0: Ouais.
1: J'en avais écouté beaucoup, moi, pour connaître la formation.
0: Oui,
1: c'est incroyable.
0: Moi, j'avais invité Stage Band Elite à venir en première partie. Ils ont joué une pièce avec avec les artistes de Wooden Shape. C'était mémorable.
1: Wow.
0: On est vraiment contents de ça. Puis là, on poursuit. Après ça, là, c'est vraiment, on est en janvier 27.
1: Mm-hmm.
0: On a la gang du théâtre de Bistouri. Qui revient, c'est eux qui ont fait entre autres conversation avec mon pénis, puis qui sont venus dernièrement avec une pièce. C'est toujours des pièces loufoques, un peu humoristiques. Puis là, ils reviennent avec Possession. C'est quelqu'un qui perd sa mère, puis sa mère se réincarne dans sa vendeuse d'assurance, genre pendant une rencontre avec cette dame-là.
1: Ouais.
0: Puis c'est très loufoque. C'est un gros jeu d'acteur, par exemple, parce que tu sais, imagine que tu changes complètement à tout bout de champ de...
1: De personnage, si tu passes de la mère à la vendeuse d'assurance pour celle qui tient ce rôle-là.
0: Exactement,
1: wow,
0: ouais. Puis ça va être vraiment drôle et très bon, je pense. Comme d'habitude, là, c'est un beau théâtre qui nous amène des pièces sympathiques. Après ça, on a un peu plus en recherche du côté de Beaulieu cette fois-là. On

0: va avec Banitsa Ravodage. C'est vraiment un beau groupe instrumental à découvrir. Allez taper ça, vous allez voir, ça change complètement. On voyage avec eux. C'est complètement une offre spéciale. Après ça, on a Natacha Canapé qui revient avec Simon Denisard. Fait que ça va être l'art de la parole, mais avec le pianiste Simon Denisard, qui est très, très bon, qui est connu dans son milieu. Fait que je pense que ça va être quelque chose de...
1: Natacha Canapé, de plus en plus connue, oui. Un peu partout
0: oui,
1: au Québec.
0: Oui, on la voit aussi comme actrice. Donc, oui. Je pense que ça va être une rencontre extrêmement intéressante. Ça s'appelle 200 ans. Fait que... On continue avec Mantana, qui vient du côté du Beaulieu. C'est d'ailleurs le coup de cœur de Bernice, là, qui est notre bénévole au Beaulieu. Là. On s'est mis des petits coups de cœur cette année là, pour dire aux gens qu'est-ce qu'on attend fébrilement aussi dans l'organisation.
1: Puis les gens entendent Mantana, puis même si le nom de la formation ne vous dit peut-être rien, lorsqu'on vous dit ceux qui composent ce groupe, si vous écoutez le téléroman, je pense que c'est Tant de chiens de François
0: chien.
1: Bellefeuille avec
0: oui.
1: Robin Joël Cool. Mais...
0: C'est la chanson d'ailleurs, la chanson du téléroman. C'est eux qui l'ont fait. Après ça, c'est Viviane Odette. Viviane Odette qui est porte-parole du réseau d'été cette année, qui fait un job incroyable. On la voit partout.
1: Et son album Le Piano et le Torrent qui a été dans le top 10 des meilleures ventes au Québec pendant quasiment une année entière.
0: Oui,
1: donc, c'est la pianiste
0: piano
1: de l'heure. Là.
0: Public aussi avec Grégory Charles qui a fait vraiment, qui est très proche des gens, je pense, très naturel.
1: Oui.
0: Fait que leur formation, c'est par exemple, c'est hot, là. Ça va bouger. C'est pas de la douceur. C'est vraiment autre chose.
1: On n'a pas envie de rester assis sur nos chaises.
0: C'est pas comme son projet personnel à Viviane Odette. Fait que ça va être vraiment le fun. Moi, j'ai l'impression que ça va faire un peu comme les gars du Nord où ça va être une belle rencontre.
1: Oui.
0: Là, vraiment. Après ça, on a Mélissa Bédard qui vient nous chanter son nouvel opus. C'est notre présentateur GDS qui nous permet de faire ce spectacle-là. Ça va être vraiment une belle sortie aussi.
1: Mélissa et sa puissante voix.
0: Oh. Puis elle est tellement, elle aussi, généreuse, proche
1: tellement.
0: Des gens. Ouais. Après ça, on a Greenwood. Que vous pouvez sûrement jouer un peu aussi.
1: Oui, Greenwood.
0: Qui sort de plus en plus. Je pense qu'il est à connaître encore, mais il est vraiment en train de monter. Donc, on est dans du hip-hop, du rap. Ça s'appelle Malgré la tempête, puis on fait ça au Beaulieu. Fait que ça va rester très intime et sûrement mémorable. Puis là, j'ai pas pu dire non à ça, car elle a dit oui à Minou. Nous faisons revenir Marthe Laverdière avec son nouveau spectacle.
1: Ah.
0: Elle va être du côté de Pauline Gamou. Je suis vraiment contente de ça.
1: Elle a rempli le centre culturel Georges Deschênes, mais c'était en mars 2025.
0: Elle avait fait une conférence avant aussi avec le C3S qui nous avait permis de faire ça. Une artiste bonbon. C'est même pas, j'ai l'impression que c'est juste elle. Là. Je veux dire, elle a pas de rôle, ça a fait son rôle. Là. C'est une
1: elle
0: femme extraordinaire.
1: Simplement Marthe. Ça aurait pu s'appeler comme ça, mais difficile de ne pas aimer ce personnage
0: Exactement.
1: Sur deux pattes qui nous met le sourire au visage dès qu'elle ouvre la bouche.
0: C'est pas un personnage. Elle
1: non,
0: est
1: non,
0: comme
1: non,
0: ça.
1: Elle
0: moi,
1: est
0: j'en revenais pas quand...
1: Tu peux pas avoir plus authentique.
0: Voilà, voilà. Fait que je vous invite à la rencontrer si c'est pas déjà fait ou revenir. Puis c'est son nouveau spectacle. Donc, c'est vraiment le fil de son mariage avec Minou, son chum qui la suit partout. Fait que vous allez voir les deux personnages, si on veut.
1: Et très présent, Minou, dans ses spectacles, souvent dans les bancs, en train de regarder sa douce jaser, jamais
0: puis
1: loin.
0: Elle écrit aussi, Marthe. Elle a des livres. Elle vend souvent des livres après. Je sais qu'elle a un nouveau livre qui est sorti, qui est en librairie. Donc, c'est ça. Une personne qui ne dort pas beaucoup, je pense.
1: J'ai l'impression que non. C'est ce que je me demandais, moi aussi.
0: Oui, après ça, on a aussi le nouveau spectacle de The Franklin Electric, excusez mon anglais, Victory Song. Fait que ça va finir comme notre saison printemps 27 du côté de Pointe-Gamouc. J'espère que les gens vont aller voir ça. C'est tellement du beau travail, eux aussi, ce qu'ils font. Puis là, j'ai sorti deux spectacles pour automne 27, mais là, je le dis fort et haut, c'est automne 27. Ne vous mélangez pas.
1: C'est ça, là. Ne pensez pas que ces deux spectacles seront dans quelques mois.
0: Non.
1: On vous l'a dit et ça sera bien identifié sur le site également.
0: Oui, je l'ai bien identifié parce que je sais qu'il y a eu des gens qui étaient déçus à Guylaine Tanguay, puis je m'en excuse, j'avais peut-être...
1: Qui pensaient voir Guylaine en octobre
0: 25. Oui, mais je l'avais sorti très tôt, mais tu sais, ils nous donnent déjà les dates tellement d'avance maintenant que c'est comme un peu normal. Donc, on va voir Bleu Jeans Bleu qui va revenir avec... Record numéro 5. Fait que un groupe qui est chouchou puis qui est pour tout âge, là, on voit autant du 95 ans que du 5 ans qui capote leur vie. Fait
1: on se prend tous au jeu de chanter les chansons de Blue Jeans Blue qui des fois une première écoute, on se dit Deuxième, troisième, écoute, ça embarque, puis là, scotch et poche, les mini-potes de ce monde, ça chante
0: Swing
1: ça. Ouais, ça chante, c'est... moi, la grandeur. Ouais. J'ai des enfants qui aiment beaucoup la chanson francophone.
0: Ben, tant mieux.
1: Et lorsque le Bleu Jinx Bleu, on a Scooter Gas, Ricardo, ces temps-ci. Des artistes tellement intéressants, puis c'est ce qui est beau des quatre scènes. Oui, il y a certains des artistes que vous allez peut-être voir en grande tournée dans d'autres villes, mais c'est la beauté des quatre scènes, puis je leur ai dit, on ramène des artistes qui, hein, s'il n'y avait pas des diffuseurs comme les quatre scènes, auraient peut-être un petit peu plus de difficultés à se faire connaître. Donc, on les prend au bon.
0: Avant qu'il ait sorti le Coton Ouaté,
1: ben oui.
0: Il était complètement inconnu. Nous, on les avait reçus en réseau d'été dans le sous-sol du cinéma. Il y avait 15 personnes. T'sais.
1: Imaginez.
0: Fait que là, on est tellement chanceux qu'ils nous fassent la joie de revenir avec tout le succès qu'ils
1: ont. À ceux qui ont cru en eux au début, hein, c'est ça. Puis il y a peut-être de ces artistes moins connus qu'on se dira dans 5 ans. Waouh, quelle carrière fulgurante, Gabrielle.
0: Puis après ça, une bibitte un peu rare et spéciale. On a Chantal Lamar qui va venir.
1: Je pensais que tu disais que j'allais faire un spectacle.
0: Non, pas toi. Je ne sais pas que
1: Chantal Lamar, mais l'on vise dans le mille aussi.
0: Avec Step Step et Cornemuse. Moi, je suis très...
1: J'adore
0: Infoman. J'aime beaucoup Chantal Lamar. Je ne sais pas son spectacle ce que ce sera.
1: Mais professeur à l'école d'humour, il faut le dire. Elle en a du bagage, Chantal Lamar.
0: Elle a beaucoup
1: Lamar,
0: de bagage. C'est une personne qui est beaucoup effacée, qui est hors du réseau de grosses vedettes, si on veut. Puis là, elle nous fait le cadeau d'un spectacle
1: elle
0: un peu
1: hybride.
0: Ouais, je suis vraiment contente de ça. Puis ça va du côté du Beaulieu, très intime. Fait que j'ai hâte que les gens viennent la rencontrer. Puis si tu permets, je parlerai de la série Jeunesse.
1: Ben oui. Alors, présenté de nouveau pour parler Caisse Desjardins, Gabrielle.
0: Oui, exactement. Oui? C'est la série Jeunesse, Caisse du Témiscouata. On est très contents. Ils nous refont même le cadeau d'un 3 ans de avec nous de partenariat renouvelé. Merci à la Caisse qui croit beaucoup en sa jeunesse. Hein, puis on est contents de tout ça. Là, il n'est pas dans ma programmation officielle, mais ça commence avec la tournée du camp de jour. Fait que là, dès que les début juillet, on va avoir la tente à compte qui va circuler. Puis c'est Sherlock Comte, en fait, c'est Prestigo qui nous offre ça. Ils vont circuler, puis ils vont toucher 6 différents camps de jour du Témiscouata. Fait qu'on devrait aller chercher au-dessus de 500 jeunes avec cette présentation-là. C'est aussi grâce à la MRC qui nous permet d'avoir la circulation de ce spectacle-là. Puis nous aussi, les 4-5, là, on s'en investit là-dedans parce qu'on sait comment c'est important que les jeunes...
1: De baigner nos jeunes à un jeune âge dans la culture.
0: Oui, puis qu'il y ait accès. On va jusqu'à Squatec, on va aller à Saint-Honoré, on va vraiment circuler pour que le spectacle vienne à eux.
1: On amène la culture à eux.
0: Voilà. Puis pour ce qui est de la série jeunesse là, telle qu'elle, ben, c'est toujours 3 spectacles qu'on essaie de faire bouger dans nos 3 lieux.
1: Mm-hmm.
0: Donc, on va commencer ça avec une rencontre pour l'Halloween. C'est Amandine et Gédéon. C'est un spectacle que Lunu Zucchini fait.
1: Ah.
0: Donc, c'est un spectacle chanté avec des comédiens sur scène. Ça va être sympathique. Puis c'est vraiment autour là, de l'Halloween, les bonbons, les sorcières, tout ça. Puis comme on est juste la veille, ben je pense que ça va être un beau spectacle pour les parents. Une sortie différente de juste la rage de sucre.
1: Souvent l'après-midi, les pièces,
0: pas dans
1: celle-là.
0: Ce parce que c'est un vendredi, on va faire ça en soirée.
1: Parfait.
0: Fait que quand même tôt, là, à 7h, on va vous inviter. Puis le lendemain, l'Halloween sera passé comme d'habitude.
1: Super.
0: Après ça, on a un petit spectacle tout doux pour Noël. C'est au Beaulieu. Ça s'appelle Dans nos maisons. C'est le théâtre à deux mains qui offre ça. C'est un théâtre marionnettes et personnes sur scène. Puis ça parle vraiment un peu des traditions, des contes d'antan. Fait que ça va être tout beau pour les petits. Puis on finit ça pour la semaine de relâche avec Béa Bestiole qui a succédé à... Monsieur Bestiole, Bill Bestiole.
1: Oui.
0: Et là, c'est Béa qui reprend le relais. Bill a pris sa retraite de ses bestioles, je pense. Donc, c'est vraiment comme on le sait, là, il va y avoir des bébites sur place. C'est toujours un spectacle rencontre avec les insectes. C'est toujours quelque chose qui captive l'imaginaire des petits et des grands. Des fois, c'est des peurs à déconstruire.
1: Démocratiser aussi ou d'enlever certains tabous que les jeunes peuvent avoir sur les insectes. Donc, je pense qu'on va nous le faire de façon joyeuse et conviviale avec ce spectacle-là.
0: Puis, c'est aussi les maîtres du ciel, le titre. Donc, ils vont parler surtout là, justement des insectes qui volent en particulier.
1: Ben, en tout cas, assurément que vous n'avez pas tout retenu ce qu'on vient de vous dire là. Donc, on va vous donner plusieurs façons de reprendre tout ça. Ben, cette belle entrevue avec Gabrielle sera déposée sur notre site web. Donc, vous pourrez aller entendre tout ce qu'il y aura là à fin 2026, mais également pour commencer l'année 2027 jusqu'au début de l'été, même les 2 spectacles de l'automne 2027, on vous le redit. Et tout ça sera mis à jour également sur le site web.
0: Comme c'est une prévente actuellement, c'est vraiment d'aller chercher le bon lien de la prévente parce qu'il n'est pas sur mon site web habituel, mais sur Facebook, Facebook, ceux qui sont abonnés à l'infolettre, vous pouvez aussi m'appeler ou m'écrire un petit courriel à direction les4scènes.com. Je vais vous acheminer le bon lien.
1: Et pour économiser quelques sous sur un départ de billets, bon, on vous le dit, reste encore quelques cartes de membres pour les chanceux, chanceuses. Donc, à vous d'aller encourager, oui, dans les quatre scènes, et de vous récompenser, vous, avec certaines économies.
0: Oui, puis juste pour finir, la carte est numérique. Donc, c'est pas physique. Vous avez juste à mettre votre courriel, un petit code d'accès, puis vous avez les tarifs qui rentrent comme ça.
1: Donc, on vient pas épaissir d'une couche votre portefeuille. Tout ça va être dans votre téléphone cellulaire.
0: Oui.
1: Ah ben, gros merci, Gabrielle. Merci à toi. Une belle fin d'année 2026 en spectacle. Puis assurément qu'on va se reparler là, probablement début d'automne, pour vous remémorer à ce qui s'amènera là, pour le mois de septembre, notamment Témiscouata en résidence. Là, vous pourrez redécouvrir nos plus récents artistes, ou quatre artistes du plus récent tremplin. Donc, un gros merci pour la visite. Un beau bonjour à tout le CA également, des quatre scènes. Puis une bonne 26e année qui va démarrer, qui va s'en venir assez rapidement. Ah, mais nous, dans les 100 000 le matin, on y retourne avec un excellent chanteur, Talk a Time Machine.

0: bien, j'aurais pris une petite minute ou deux à ma collègue Stéphanie Gagné qui vous rejoint après ces quelques messages pour le meilleur de la musique en avant-midi. François qui vous souhaite le plus beau des lundis sur les ondes de Haut 95.5 et bien sûr que nous, 6 heures demain matin, on se rejase, mais en remplacement de mon collègue Guylain, oui, qui bénéficie, lui, d'une petite journée supplémentaire de congé. Ah bien, j'aurai la chance de remplacer mon collègue dans la première du trafic. Donc, on se jase également entre 15h et 18h pour le meilleur retour à la maison du Témiscouata. Donc, oui, à demain, mais également à tantôt.
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2: Lundi 15 juin et ça sent la fin de l'année scolaire de plus en plus. Ça sent aussi une autre belle semaine que l'on démarre ensemble. Stéphanie Gagné qui vous accompagne jusqu'à midi pour le meilleur de la musique à eau partout au Québec. Et ce matin, on va vous parler des Hurricanes, les grands gagnants de la Coupe Stanley. Les policiers en mascotte, est-ce qu'il va y avoir plus ou moins de moustiques cet été? Et on peut transformer la crème en beurre tout en courant. Il y a ça, bien d'autres choses, mais en musique, leur hit qui leur ont donné un Grammy pour Smash Mouth en 2001. Voici All Star à haut.

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1: Les maringouins, les moustiques, chez vous, ça a l'air de quoi? Est-ce que vous êtes complètement envahis ou vous trouvez ça pas si pire comparativement aux autres années? Ben, on sait un peu à quoi va ressembler notre été, avec ou sans moustiques. Détail à venir dans quelques minutes. Et pour lui, il est sobre depuis le 20 avril 2008. Une overdose en 2007 qui a failli lui coûter la vie. Eminem et Without Me à Oh.

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1: Oh. Les moustiques, les maringouins. Il y en a toujours trop, là. Je pense que c'est rare que quelqu'un trippe là-dessus, là. Mais bon, au Québec, on a quand même constaté l'apparition de moustiques au cours des dernières semaines. On les appelle les moustiques du printemps. Hein, parce qu'on a eu un printemps, avec certaines précipitations, pas des quantités astronomiques par rapport aux moyennes, mais assez frais, humide. Donc, ça crée des conditions gagnantes pour les moustiques du printemps. Et les espèces printanières, ça veut pas dire que la population de moustiques va être plus élevée cet été. Au Québec, quand même, c'est une soixantaine d'espèces de moustiques, hein, c'est beaucoup trop, qui nous tournent autour de la tête. Ben, vont suivre les espèces estivales un peu plus tard. Et ça commence dans certaines régions. L'affaire, c'est que si chez vous, il y en a, dites-vous que ça voyage pas ben ben, les maringouins. Puis encore les moustiques, alors ça se peut que ça fasse partie de l'image de votre été, côté moustiques et maringouins. Eagle Eye Cherry, Safe Tonight. C'est bon, ça s'en vient. À haut!

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2: Hey, c'est drôle, mais c'est pas la première fois qu'on adopte cette technique pour arrêter des pas fins. C'est des policiers péruviens qui se sont déguisés en mascotte de la Coupe du Monde pour arrêter la semaine dernière personne soupçonnée de trafic de drogue. Dans la vidéo qui a été diffusée par la police, on peut voir deux agents déguisés en clutch et maple, soit une pigargue à tête blanche et un élan, qui sont à l'image de la Coupe du Monde. Puis les agents, dans le fond, se sont faufilés dans la foule. Puis après ça, clé de bras au pas fin, puis là, on l'a arrêté. Et quand même, on parle de techniques qui sont adoptées pendant la période des fêtes, l'Halloween, Noël, pour pouvoir arrêter des pas fins. Puis ben, la preuve, ça marche. Puis pas mal à part de ça. Et ça fait des bonnes vidéos qui circulent sur le web. Miles Smith, ça s'en vient.
1: Dans un instant. Oh.

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5: Bon après-midi, ici Jessica Potsou. Les États-Unis et l'Iran sont parvenus à un accord préliminaire visant à rouvrir le détroit d'Ormuz et à prolonger le cessez-le-feu fragile dans la guerre en Iran. Cela pourrait permettre au pétrole et au gaz naturel, dont le monde a désespérément besoin, d'atteindre le marché mondial. L'Iran a indiqué que la mise en œuvre de l'accord ne commencerait pas avant la signature, qui devrait avoir lieu vendredi. Chez nous, le Parti libéral du Québec a envoyé hier une mise en demeure au chef péquiste Paul Saint-Pierre Plamondon, lui demandant de retirer ses propos liant le PLQ au crime organisé. Le Parti libéral a aussi demandé au chef péquiste de présenter des excuses formelles, mais M. Saint-Pierre Plamondon a fait savoir qu'il ne se rétracterait pas. En cas de refus, le parti se réserve le droit d'exercer tous les recours appropriés afin de faire valoir ses droits, de faire cesser l'atteinte à sa réputation et d'obtenir réparation du préjudice subi. Voilà, ça complète. Bonne journée sur nos ondes.

Bon, ça y est, c'est fait. On en parle encore pendant quelques heures, mais la Coupe Stanley qui a été remportée par les Hurricanes de la Caroline. Comment ça s'est passé? Vous avez sûrement vu un bilan ou deux circuler, mais je vais vous faire aussi le mien dans les prochaines minutes. Sinon, le meilleur de la musique, ça se poursuit toujours. Alex Warren à venir, Green Day. Et pour l'instant, Goo Goo Dolls de 1998. Ça fait toujours du bien. Iris à haut.

0: Richard Labbé dans la presse le dit, les chiffres ne disent pas tout, mais il leur arrive parfois de dire des choses importantes avec la Coupe Stanley qui a été remportée par les Hurricanes de la Caroline. Parce que hier soir, dans ce sixième match de la finale de la Coupe Stanley entre les Golden Knights et les Hurricanes, c'est le chiffre 3 qu'on a retenu. Parce que 3, c'est le nombre de tirs obtenus par le club de Vegas lors de la deuxième période de jeu. Puis là, les Golden Knights ont passé beaucoup de temps sans vraiment pouvoir menacer en attaque. Ça explique beaucoup pourquoi on a eu la marque finale de 3-0 en faveur de l'équipe de la Caroline qui remporte cette finale en 6 matchs, qui remporte aussi sa deuxième Coupe Stanley de son histoire. Il n'y a pas de joueurs vedettes tant que ça. On a de la misère à nommer 5 joueurs des Hurricanes, mais ça prouve que c'est un jeu d'équipe et ben ça fait toute la différence. Ouais, ça mène à la Coupe Stanley, mesdames et messieurs. Fever Dream, Alex Warren, ça s'en vient. Pour le meilleur de la musique, à haut!
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1: Une fille qui est capable de plein de douceur, de mettre le party puis de nous raconter des histoires qui nous font sourire, c'est le cas du vieux Dan Tucker, un vieux tannant avec Sarah Dufour pour

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1: La veillée du Beaulieu qui a lieu ce vendredi, c'est au Beaulieu culturel du Témiscouata, avec une soirée de danse, l'ambiance des Antilles qui va être à l'honneur avec le bachata, la salsa, le compa. On parle de Afrobeat et plus encore. Alors c'est gratuit, c'est ouvert vraiment pour tout le monde. C'est festif, que vous y connaissez ou pas en danse, là, c'est l'occasion de découvrir ou de passer un bon moment. Les détails, Beaulieu culturel du Témiscouata, pour avoir des compléments d'informations. 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
5: Bon après-midi, ici Jessica Potsou. Les États-Unis et l'Iran sont parvenus à un accord préliminaire visant à rouvrir le détroit d'Ormuz et à prolonger le cessez-le-feu fragile dans la guerre en Iran. Cela pourrait permettre au pétrole et au gaz naturel, dont le monde a désespérément besoin, d'atteindre le marché mondial. L'Iran a indiqué que la mise en œuvre de l'accord ne commencerait pas avant la signature, qui devrait avoir lieu vendredi. Chez nous, le Parti libéral du Québec a envoyé hier une mise en demeure au chef péquiste Paul Saint-Pierre Plamondon, lui demandant de retirer ses propos liant le PLQ au crime organisé. Le Parti libéral a aussi demandé au chef péquiste de présenter des excuses formelles, mais M. Saint-Pierre Plamondon a fait savoir qu'il ne se rétracterait pas. En cas de refus, le parti se réserve le droit d'exercer tous les recours appropriés afin de faire valoir ses droits, de faire cesser l'atteinte à sa réputation et d'obtenir réparation du préjudice subi. Voilà, ça complète. Bonne journée sur nos ondes.

à ses profs, à tous ceux et celles qui travaillent aussi dans le milieu scolaire au Québec, et vous êtes nombreux. Ça sent la fin. Ben ouais, pour les élèves, c'est cette semaine. Il y a un peu de paperasse à faire pour les profs puis encore employés de bureau. Mais bon, ça sent de plus en plus l'été. Bon courage. Et au moins, faites-le au son du meilleur de la musique. Tout va mieux dans ce temps-là. Coldplay Paradise à l'instant. À haut!

vieille écho. Moi, c'était une Corolla, mais ça fonctionne quand même. Parce que oui, j'ai eu longtemps des Toyota. Sandrine Hébert qu'on vient de vous offrir. Et à l'instant, pour le meilleur de la musique, les deux frères partout.

celle-là, je l'ai pas vu venir. C'est une tendance qui a été vue sur les réseaux sociaux. Des coureurs se sont rendus compte qu'en glissant un sachet de crème dans leur sac à dos, avec l'agitation, la chaleur de la course, ça suffisait pour transformer cette crème-là en beurre. Ouais. Alors, on a décidé de créer un gilet. Et c'est la compagnie canadienne Lactantia qui a décidé de créer ce gilet-là qui va être remis grâce à un concours sur le site lactantia.ca où on peut barater sa propre crème. Imaginez-vous avec un butter run qui a été organisé. Puis là, vous arrivez à la ligne d'arrivée, puis vous pouvez vous faire une petite toast avec votre beurre, votre propre beurre que vous avez baratté. De quoi vous remettre sur le piton. Essayez ça. Moi, j'avoue que je cours, mais peut-être pas assez. Là. Je suis dans le 5 km. Là. De quoi rester avec une petite crème fouettée sans plus. Waves, Mr. Prob, ça s'en vient pour mettre un peu d'été dans ce lundi à Haut, partout au Québec.

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C'est lundi, on se repose parfois au travail parce qu'on a eu un gros week-end. Moi, j'ai fait de la peinture, un peu de magasinage, puis ouais, j'ai initié ma fille à Batman. Ouais, ça a été pas mal le bilan de mon week-end. Alors, oh oui, je suis venue me reposer à job. À l'instant, Nashville, Fred Dionne pour le meilleur de la musique. 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
1: Pas trop voulu en parler ce matin parce que je sais que certains l'ont enregistré pour l'écouter plus tard. Mais bon, hier, c'était la finale de Survivor Québec. Est-ce que vous êtes satisfait de la finalité de tout ça? Alors, sentez-vous bien à l'aise de me répondre si vous voulez en parler. J'ai bien des choses à dire là-dessus. Je vous laisse au bon soin de Richard Zetterois, Sylvain Caron pour les grands bazous. Retour dans le temps, efficace la preuve. On a vos infos, puis il y a Ozzy Osbourne qui s'en vient. À demain!
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3: Bonjour, ici Claude Marquis, voici vos actualités. Le premier ministre Mark Carney salue l'accord préliminaire qui a été conclu entre les États-Unis et l'Iran visant à mettre fin au conflit. Les détails de l'accord seront signés vendredi en Suisse, mais on sait que l'entente devrait permettre la réouverture du détroit d'Ormuz. Ce matin, M. Carney a assuré que le Canada fera sa part pour que cette avancée diplomatique se concrétise. Et le Parti libéral du Québec demande à ce que l'enquête sur les allégations de racisme au service de police de la ville de Montréal soit menée par la Sûreté du Québec. Le PLQ estime que permettre au SPVM d'enquêter sur ses propres membres dans un dossier de cette nature ne répondrait pas aux exigences de transparence attendues par le public. Vendredi soir, le SPVM a annoncé le démantèlement d'une équipe du poste de quartier 39 à Montréal-Nord à la suite d'allégations de comportements discriminatoires et racistes. C'est ce qui complète vos informations, Arsenal Média.

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2: Ben, salut tout le monde. Oui, bon début de semaine à tous. Vous êtes en compagnie de Richard Zetsiroy et de mon fidèle serviteur. C'est l'incaron.
3: Comment ça va? Passez un bon week-end, Richard?
2: Oui, écoute, ma clé fonctionne encore quand j'arrive au studio.
3: Donc, c'est merveilleux. C'est merveilleux. Ça, c'est bon signe.
2: J'imagine que je suis toujours sous contrat.
3: t'as pris tes cafés.
2: Non, mais c'est parce qu'il y a longtemps, dans une autre station, je travaillais à un moment donné, j'avais avec ma petite carte magnétique. Puis,
3: oh non, puis là, quand ça ça marche plus.
2: Là, ça a dit out of order.
3: Oui.
2: Hey, on a une grosse semaine devant nous. Une grosse journée aussi parce qu'il y a eu quelques championnats de confirmés. Sylvain,
3: oui,
2: va nous en parler.
3: Exact, un peu plus tard, tantôt.
2: Oui, et on va commencer ça, nous, avec Ozzy Osbourne, le Prince des Ténèbres. Il fonde Black Sabbath et il se fait mettre à la porte du groupe qu'il a fondé parce qu'il y avait trop de problèmes d'alcool, de consommation. Il meurt en juillet 2025. Il meurt de quoi? Ben, de tout.
3: Ben, c'est ça, la fin.
2: Opération, accident, médicaments, ouais, alcool, substances illicites. Mais c'est le personnage peut-être le plus fascinant de l'histoire du rock. On l'écoute, Ozzy Osbourne, avec No More Tears au meilleur de la musique.

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1: Ben, le hit marquant aujourd'hui appartient à la formation Dire Straits parce que le 15 juin, comme aujourd'hui, mais en 1985, leur album Brothers in Arms sera pendant 9 semaines l'album le plus vendu en Amérique et presque l'équivalent en Angleterre. Il y a une pièce sur ce disque qui s'appelle Money for Nothing. Le chanteur Sting, il fait une courte apparition. C'est lui qui chante I Want My MTV.
2: Oui.
1: Sting du groupe The Police. Et ça a été un immense succès. Chanson de l'année aux Grammy Awards en 1986. On écoute ça. Money for Nothing, au meilleur de la musique.
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0: Ben, c'est toujours le meilleur de la musique sur le réseau Arsenal Média, le plus grand radiodiffuseur au Québec. Je vais laisser un petit peu de place à Sylvain dans quelques minutes, non?
1: Ben oui.
0: Après le quart d'heure non-stop, tu vas nous parler sport. Quelques championnats qui se sont terminés dans les derniers jours.
1: Deux très attendus, d'ailleurs, au cours de la fin de semaine.
0: Les résultats dans quelques minutes. On va commencer ça avec The Ataris, The Boys of Summer. Pourquoi The Ataris? Tu sais que le leader du groupe est un maniaque des jeux vidéo.
1: Ben oui!
0: Atari, mais tellement maniaque et collectionneur, en plus, qu'il a décidé d'appeler son groupe The Ataris.
1: Ah, mais c'est très original.
0: Moi, si j'avais une passion, comment j'appellerais mon groupe? The Hamburger.
1: Oui.
0: Un quart d'heure non-stop devant nous, oui, avec toujours le meilleur de la musique ici à O.
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0: Ben, il y avait Radiohead avec Creep, et là, on a Sylvain Caron avec Résultat. Ben, on sait qui a gagné la Coupe Stanley, Sylvain.
1: C'est réglé avec les Hurricanes de Caroline. D'ailleurs, ma prédiction s'est avérée juste. J'avais dit les 15 en 6. Qu'est-ce qui s'est passé? 15 en 6. Autre fait dans le sport. Évidemment qu'il faut parler de ce championnat des Knicks après quoi 5 ans, quelques années qu'on attendait après ça. Les Knicks de New York qui ont remporté le championnat de la NBA. Un peu de casse, malheureusement. Ça, c'est digne de New York aussi. Là.
0: Aussi, oui.
1: Donc, c'était... Parce que plusieurs mentionnent que les Knicks, on parle beaucoup des Yankees au baseball, mais les Knicks, c'est vraiment la fibre du côté de New York parce qu'il y a plusieurs qui pratiquent le basketball de tous horizons, bien sûr. Donc, ça en fait un des sports les plus populaires.
0: Là, pendant la chanson de Robert Charlebois, tu vas me remplir mon petit coupon mis au jeu pour la Coupe du monde de soccer. Les prédictions sont presque infaillibles. D'ailleurs, c'est notre collègue Michael Gagnon de ici à matin
1: qui a gagné le pool de hockey.
0: Le grand pool, on est les 25 et bravo à Michael.
1: Bravo, mec.
0: La fierté de matin. Robert Charlebois, entre deux joints et ça raconte pas ma vie, ça. Le meilleur de la musique, c'est toujours ici. 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
2: Il y avait les Cowboys fringants avec le sac à Hector pour conclure ce show radio. Demain, entre autres, les trois accords, Rush et les Red Hot Chili Peppers. Merci, Sylvain Caron.
3: Ça va bien, Richard. Merci à toi.
2: Il avait prévu la victoire des Hurricanes.
3: Ouais, mais je me suis trompé ailleurs. J'ai pas fini premier dans le pool, le fait que.
2: Mais t'as fait belle figure, quand même.
3: Merci. Bravo. Merci. Toi aussi, d'ailleurs.
2: Oui.
3: Faut le souligner par rapport à tes classements de bas fond habituellement.
2: Ben oui, au feu de base, au Super Bowl, j'avais fini dernier sur 25.
3: Ben oui, mais là, écoute, en prenant mes prédictions, tu t'es rendu loin.
2: Hey, merci Sylvain, la production de ce show radio. Je vous invite à rester à l'écoute des stations hauts du réseau Arsenal Média parce qu'ici, c'est toujours le meilleur de la musique. À demain tout le monde, salut!
4: Bye!

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4: Bonjour, ici Claude Marquis. Voici vos actualités. Le premier ministre Mark Carney salue l'accord préliminaire qui a été conclu entre les États-Unis et l'Iran visant à mettre fin au conflit. Les détails de l'accord seront signés vendredi en Suisse, mais on sait que l'entente devrait permettre la réouverture du détroit d'Ormuz. Ce matin, M. Carney a assuré que le Canada fera sa part pour que cette avancée diplomatique se concrétise. Et le Parti libéral du Québec demande à ce que l'enquête sur les allégations de racisme au service de police de la ville de Montréal soit menée par la Sûreté du Québec. Le PLQ estime que permettre au SPVM d'enquêter sur ses propres membres dans un dossier de cette nature ne répondrait pas aux exigences de transparence attendues par le public. Vendredi soir, le SPVM a annoncé le démantèlement d'une équipe du poste de quartier 39 à Montréal-Nord à la suite d'allégations de comportements discriminatoires et racistes. C'est ce qui complète vos informations, Arsenal Média.

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2: Hello, hello, bon début d'après-midi. Olivier Poitras qui vous retrouve dans le meilleur de la musique. Un gros merci d'être branché sur nos ondes en ce lundi 15 juillet. Et, oui, l'été qui s'en vient dans 6 jours, exactement. Un gros merci d'être là. Dans les prochaines, on aura le meilleur de la musique, bien évidemment. Miles Smith et Nell Horan, ça s'en vient avec Drive Safe. Vous aurez la chanson de Morgan Wallen, Last Night, ça s'en vient tout de suite. C'est Somber avec Homewrecker à O.

Le meilleur de la musique à eau qui se poursuit jusqu'à 15h. Olivier Poitras qui vous accompagne. Un gros merci d'être branché sur nos ondes. Dans les prochaines minutes, on regarde ce qui se passe dans la région tout de suite. On va poursuivre ça en musique avec Miles Smith et Neil Lawrence et Drive Safe. Le meilleur de la musique, c'est ici, à eau.

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1: Oh. Vous avez peut-être manqué des chroniques, des entrevues, certains moments radio peut-être depuis les derniers jours, dernières semaines. Ben, pas de souci. Vous allez pouvoir retrouver tout ça sur le site de haut, évidemment dans la section rattrapage, que ce soit dans les 100 000 matins, que ce soit dans le trafic, que ce soit n'importe quand. Hein? Facile comme ça, vous allez retrouver tout ce dont vous avez besoin. Aussi, bonne façon, je vous le répète encore, mais c'est une bonne façon de pouvoir nous écouter en direct via le web. D'ailleurs, merci à tous les auditeurs et les auditrices. On est plusieurs à être branchés à haut. Et c'est un plaisir de vous servir chaque semaine. Dans les prochaines, la musique de Dasha. Austin, ça s'en vient au retour.
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0: le temps de saluer tous les élèves qui terminent l'école pour la plupart à la fin de la semaine. Il y en a d'autres pour qui ça va aller jusqu'au 23, mais la plupart terminent cette semaine. Salutations à vous. Bonne fin d'année scolaire également aux enseignants, enseignantes, personnels scolaires qui sont là. À ceux qui sont en examen, on vous souhaite bonne chance. Et je pense également aux élèves du primaire pour qui c'est surtout semaine d'activité cette semaine. Et il y a aussi les élèves de 6e année qui l'an prochain vont passer en secondaire 1. Ceux qui terminent leur secondaire 5 et qui ont le bal à la fin de l'année, salutations à vous. L'année prochaine, la musique de Matt Mason avec Downstairs, ça s'en vient.
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2: Mesdames, Messieurs, bonjour, ici Boris Chassaigne. La Société canadienne d'hypothèques et de logements indique que les mises en chantier ont reculé de 6% en mai par rapport à avril. Le nombre mensuel désaisonnalisé et annualisé de mises en chantier d'habitation s'est établi à 261 377 unités en mai contre 278 380 en avril. Le premier ministre Mark Carney salue l'accord préliminaire qui a été conclu entre les États-Unis et l'Iran visant à mettre fin au conflit. Cet accord sera signé vendredi en Suisse, mais on sait que l'entente devrait permettre la réouverture du détroit d'Ormuz. Et le plus vieil aéroport civil du Canada, celui de Saint-Hubert, sur la rive sud de Montréal, a retrouvé sa superbe avec l'inauguration lundi du nouveau terminal YHU, l'aéroport métropolitain de Montréal. C'était vos manchettes.

Vous n'avez pas fini de les entendre sur nos ondes, la gang de classe moyenne avec Au fond des bois. Dans les prochaines minutes, on va poursuivre ça. Il y aura un peu plus tard la musique de Tame Impala avec Dracula, ça s'en vient. Mais pour tout de suite, on retourne en 2002 avec One Republic et Ain't Worried. Je vous souhaite un bon lundi chez nous.

saison de la Ligue nationale de hockey s'est officiellement terminée hier avec la victoire des Hurricanes de la Caroline 3-0 contre les Golden Knights de Vegas. Et les Hurricanes qui remportent leur première Coupe Stanley en 20 ans. Alors, félicitations! Il y en a pour qui c'est un petit peu plus décevant, surtout que c'est l'équipe qui a éliminé le Canadien. On se demande qu'est-ce que le Canadien aurait pu faire en finale. Hein? Mais voilà, les Hurricanes de la Caroline, nouveau champion de la Coupe Stanley. Maintenant, on va passer aux choses sérieuses. Repêchage, les échanges, les agents libres, tout ça qui s'en vient à la fin du mois, les amateurs de hockey qui sont excités. Voilà. OK, dans les prochaines minutes, entre autres, Simple Plan, ça s'en vient et retour. C'est Tame Impala avec Dracula. Bon lundi chez nous.

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4: Messieurs, bonjour, ici Boris Chassaigne. La première ministre Christine Fréchette ne ferme pas la porte à une enquête publique sur les allégations de racisme au service de police de la ville de Montréal. Le ministre de la Sécurité intérieure, Yann Lafrenière, a annoncé en début d'après-midi qu'il nommerait un observateur indépendant pour suivre l'enquête et lui assurer que tout se déroule correctement. Le plus vieil aéroport civil du Canada, celui de Saint-Hubert, sur la rive sud de Montréal, a été officiellement inauguré ce lundi. Le nouveau terminal YHU devient l'aéroport métropolitain de Montréal, le MET. Ces infrastructures de 21 000 mètres carrés permettront à terme d'accueillir 4 millions de passagers par année ou environ 10 000 passagers par jour. Et le premier ministre Mark Carney affirme que le Canada était prêt à contribuer au rétablissement du trafic maritime dans le détroit d'Ormuz si l'avancée annoncée dans les négociations entre l'Iran et les États-Unis se concrétisait. Voilà, c'était vos manchettes.
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lundi 15 juin, bon début, ben je dis bon début, bon milieu d'après-midi, et donc ce n'est pas la voix de Guylain que vous allez entendre pendant les trois prochaines heures, mais bien celle de François Joseph, oui, en remplacement de mon collègue qui, le chanceux, profite d'une journée de congé supplémentaire, donc Guylain vous retrouve pour la deuxième.

Gray avec Every Morning dans le trafic. Eh bien, ça s'est terminé hier, cette saison 2025-2026 du côté de la Ligue nationale de hockey. Est-ce que vous étiez dans un pool de série, peut-être avec des amis, les collègues du travail? Nous, c'est une tradition du côté des animateurs des stations d'Arsenal Média. Et là, cette année, on a battu un record. On était 25 à être de ce pool des séries. Bien, deux collègues qui ont terminé au sommet. Vous les entendez parfois sur nos ondes. Chuck Noël et mon collègue Michael Gagnon qui ont gagné ce pool. J'avais dit la Caroline en 6. Donc, de ce côté, j'avais vu juste, mais certaines de mes prédictions au fil des séries m'auront coûté cher. D'abord, d'avoir pensé que le Canadien aurait pu gagner cette finale de l'Est. C'est là où ça a commencé là, un peu à débouler en ce qui me concerne. Donc, ça aura pris 20 ans aux Hurricanes pour remettre la main sur ce précieux trophée. Et Jordan Staal, qui est allé chercher le Conn Smythe remis au meilleur joueur des séries, n'a pas volé cet honneur. Il a été vraiment très important dans la victoire des siens. Et enfin, les Canes pourront dire que la malédiction de la finale de l'Est est derrière eux. Ça faisait longtemps là, qu'ils avaient des statistiques très décevante lorsqu'arrivait le troisième tour des séries là, dans les 20 dernières années depuis leur dernière Coupe Stanley. Donc, faudra voir quels changements les formations vont faire pendant les prochaines semaines. On surveille bien sûr, nous, le Canadien, qui, selon moi, va bouger beaucoup pendant le prochain repêchage. Il faudra voir si on va aller magasiner quelques joueurs lorsque la période des joueurs autonomes va s'amener habituellement le 1er juillet. Ah bien, dans le trafic sur OK 95.5, c'est maintenant avec Alex Warren qu'on retourne en musique Fever Dream.

centaine de jeunes choristes pour un concert qui va se donner le 14 juillet prochain sous la direction de Romain Berberine, La Fabrique, le Club de l'Âge d'or et le groupe des Affaires funérailles qui aident présentement la préparation de l'événement. Les organismes auront la chance de se partager les profits. Le concert aura lieu dès 20h au coût de seulement 20$. Les responsables du concert pour avoir des informations pour vos billets. Alors, on peut communiquer avec Mme Alberte Ouellette et M. Louis Rousseau. Et n'allez pas très loin, voici ce que vous allez entendre dans quelques instants dans le trafic de ce 15 juin. François, avec vous jusqu'à 10h.

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1: Météo. Météo. Ah oui, on avait un ciel nuageux pour cette première journée de la semaine. Ça demeure nuageux pour ce soir, cette nuit, ciel partiellement nuageux. On ajoute à ça 40% de probabilité d'averse ce soir, minimum de 12 pour la nuit. Demain et mercredi, j'ai l'honneur de vous annoncer qu'on aura le soleil. Maximum de 20 pour demain et de 23 degrés pour le milieu de la semaine. Mercredi, restez là, les New Radical, you get what you give. C'est ce qui s'amène dans le trafic.
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1: Ah bien, c'était Mumford & Sons dans le trafic avec Rubber Band Man. Eh bien, on va se le dire comme ça, il y a des Saint-Honoré où ça brasse plus qu'à d'autres. Et là, je ne vous parle pas de Saint-Honoré-Témiscouata. On se déplace au Saguenay. Oui, il y a une municipalité de Saint-Honoré également au Saguenay. Et ça a brassé dans ce coin de pays, puisque les habitants de cet endroit ont eu droit à un deuxième séisme en 3 jours ressenti à Saint-Honoré, le près de Saguenay, en ce lundi matin. Une secousse de magnitude 2,8 qui est survenue vers 8h23, selon les données de Séisme Canada. L'épicentre de cette dernière secousse se situerait à quelques kilomètres à l'ouest de Saint-Honoré, tout près des terrains de la minière Niobec. Trentaine de personnes qui ont même signalé à l'agence fédérale avoir ressenti le tremblement de terre, qualifiant son impact comme très faible. Selon Séisme Canada, là, très peu probable qu'un séisme de magnitude inférieure à 5 vienne causer des dommages, ce qui est en soi une très bonne nouvelle. Et le séisme de ce matin fait suite à une autre secousse, celle-ci de magnitude 2,7 survenue samedi, donc le 13 juin, approximativement au même endroit. Il y a le proverbe qui dit « jamais 203 ». Ah bien, on va souhaiter que pour les habitants de Saint-Honoré, ça se termine avec ces deux secousses du 13 et du 15 juin. Stromae nous le demande, est-ce que ça vous tente? Alors, on danse!

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1: Ah, oh, ben ça, c'est une excellente nouvelle, scène culturelle. Les inconditionnels québécois du fougueux duo toulousain Big Flo et Oli n'auront pas eu le temps de vraiment s'ennuyer. À peine un an après leur passage, qu'on peut dire triomphal au Festival d'été, où ils avaient rassemblé des dizaines de milliers de spectateurs dans une ambiance électrisante, bien sûr, sur les plaines d'Abraham. Ah, ben les deux frères annoncent que le Centre Vidéotron figure à l'itinéraire de leur tournée pour l'album Karma, paru en mars dernier. L'escale à Québec aura lieu le 22 janvier 2027. Ce sera la deuxième visite des Français au Centre Vidéotron après celle de novembre 2023. Les billets seront disponibles ce vendredi dès 10h. Si vous êtes abonné à l'infolettre Gestève, vous allez bénéficier d'un accès prioritaire la veille à la même heure. L'identité du ou des artistes qui vont assurer la première partie reste pour l'instant inconnue. Donc, préparez-vous. J'ai l'impression que ça va partir comme de petits pains chauds, peut-être même plus vite à voir la vitesse à laquelle les billets sont vendus lors de leur précédent passage. Donc, Big Flo et Oli, de retour au Québec le 22 janvier 2027 au Centre Vidéotron. Et nous, en musique, Jay Scott s'est buzzé dans le trafic.
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1: Ah, bien peu de sport, on vous le rappelle, les Hurricanes de la Caroline ont gagné la Coupe Stanley. Oui, victoire hier de 3-0, le match qui était présenté du côté de Las Vegas. Ah, bien, saison terminée pour la troupe de John Tortorella et celle de Rob Brind'Amour. Remet la main sur ce précieux trophée qu'est la Coupe Stanley après 20 ans d'attente. Dernière Coupe Stanley des Hurricanes remontait à 2006. Donc là, ah, bien, les équipes seront au magasinage. Il y aura tout d'abord le repêchage là, dans les prochaine journée. On sait que le 1er juillet, c'est la date, la fameuse date des joueurs autonomes. Donc, ouais, on va surveiller ce que vont faire les dirigeants là, du Canadien, Ken Hughes et Jeff Gorton, qui auront beaucoup de pain sur la planche. Coupe du monde de soccer, 4 matchs présentés aujourd'hui. On avait un peu plus tôt l'affrontement entre l'Espagne et le Cap-Vert. Et également, aujourd'hui, on surveille la Belgique qui se frotte à l'Égypte. Sinon, l'Arabie saoudite face à l'Uruguay. Et dans le dernier match, aujourd'hui, eh bien, c'est l'Irlande qui va se frotter à la Nouvelle-Zélande. On vous rappelle que le prochain match du Canada, jeudi après-midi, le 18 juin, le Canada va affronter le Qatar. Au baseball, les Blue Jays ont gagné un seul des 3 matchs face aux Yankees de New York cette fin de semaine. Hier, ça s'est terminé par un gain des Yankees 8-3. Et là, à partir de demain jusqu'à jeudi, les Blue Jays seront à Boston, 3 matchs contre les Red Sox. Au football, eh bien, les Alouettes ont gagné leur 2e match de la saison, un premier domicile. Ça a été serré, les Alouettes ont eu chaud, les partisans également, mais finalement, 37-30 la victoire sur les Argonauts de Toronto. La finale de basketball est également terminée, ça s'est terminé samedi, après plus de 50 ans d'attente, les Knicks de New York ont gagné, oui, le championnat du côté basketball professionnel, et il y avait Grand Prix de Formule 1 cette fin de semaine. Ah bien, Lewis Hamilton, sous les couleurs de Ferrari, est allé gagner le Grand Prix en Espagne, celui de Catalogne-Barcelone. Sur ça, les détails météo, eh bien, ce que l'on prévoit aujourd'hui, ben, un peu comme on a eu en journée, un ciel généralement nuageux et probabilité d'averse à 40%. On aura droit minimum de 12 pour la prochaine nuit, mais la bonne nouvelle, demain, mardi, soleil maximum de 20 et si rien ne change, le soleil sera également de la partie en milieu de semaine, mercredi, avec un maximum de 23 degrés.

que mon collègue Guylain se repose, le chanceux François qui vous jase encore pour les deux prochaines heures, édition du 15 juin du Trafic. Dans quelques instants, je vais vous parler d'une autre excellente nouvelle côté culturel, une belle nouvelle pour nos oreilles. On reparle également dans quelques instants d'un événement qui s'est tenu samedi, Club de golf de la vallée du Témiscouata, un événement pour lequel j'avais la chance d'animer souper et soirée, et on continue de suivre l'actualité des dernières heures, et tout ça toujours entouré du meilleur de la musique. Et pour lancer ce deuxième 60 minutes du Trafic, un bon vieux succès souvenir qui en a fait danser, mais surtout sauter du monde sur les pistes de danse, House of Pain et Jump Around dans le Trafic sur O 95.5.

Est-ce que ça va faire partie des chansons de l'été? C'est une belle nouveauté depuis les dernières semaines. Good Charlotte et Bedroom Posters. Là, je vous parle, oui, de ce qui se tenait samedi au club de golf de la vallée du Témiscouata. C'était l'édition 2026 du tournoi de golf de la Fondation de la santé du Témiscouata. On sait, hein, depuis les derniers mois, il y a une grande mobilisation là, concernant la santé ici dans la MRC de Témiscouata et la Fondation travaille également là, en amont pour en conserver des acquis, mieux équiper nos établissements de santé. Donc, c'était une importante activité de financement. Et quel bon choix la Fondation avait fait comme présidente d'honneur de ce tournoi de golf 2026, la boxeuse témiscouataine Leila Beaudoin, qui, hein, pas plus tard que jeudi dernier, allait chercher une ceinture de championne du monde dans la WBA du côté des superplumes. Quel bel exploit, elle qui aura gagné les 10 rondes de ce combat. Les trois juges l'ont fait gagner par unanimité et elle était très contente justement de venir rencontrer les golfeurs, les golfeuses. Plus d'une vingtaine de foursomes étaient présents là, pour cette journée de golf. Dame Nature qui nous a inquiétés le matin là, parlant d'orage, d'averse l'après-midi. Midi, mais finalement, un après-midi sans pluie, un superbe souper. Merci à toute l'équipe de Julia Traiteur. On mange toujours très bien. Il y a eu justement les mots de nos dignitaires. Une belle somme amassée, là. Puis je pense que les gens ont eu tout d'abord bien du plaisir à jouer leurs 18 trous. Donc, assurément qu'on se dit rendez-vous l'an prochain. Et là, c'était une nouveauté cette année du côté de la Fondation de la Santé. On a détaché l'activité golf de celle du vélo à qui elle va nous arriver là un peu plus tard, fin d'été, début d'automne, pour lui donner une excellente visibilité, tout comme on le fait avec le tournoi de golf. Donc, restez à l'affût sur les réseaux sociaux, le site web et bien sûr sur nos ondes. On va assurément vous en parler et d'ici l'événement vélo, il y aura la vente des billets pour recommencer les tirages de la Fondation de la Santé. Le retour des tirages va se faire au mois d'août. Donc, à quelque part début juillet, vous allez entendre un peu la publicité qui va vous dire, ben là, c'est le temps de racheter ou d'acheter vos billets pour les 20 tirages qu'on fera en 2026-2027. Mais vraiment, là, merci à tous ceux et celles qui ont organisé, qui ont participé à ce tournoi de golf de la Fondation. Et un gros merci à la présidente d'honneur, Leila Beaudoin, à qui on souhaite bonne chance pour ses prochains combats. Elle qui devra défendre ce titre de la WTA, mais on est tellement pas inquiet. Quelle belle carrière et quelle belle fierté pour le Témiscouata. Et nous en musique, si je vous dis Jean Leloup et Cookie dans le trafic.

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4: Après l'après-midi nuageuse, on aura également une soirée où le ciel sera partiellement nuageux. On ajoute à ça 40% de probabilité d'averse, un minimum de 12. Demain, mardi, que du soleil avec un maximum de 20. Le soleil sera également de la partie mercredi avec un maximum de 23. Et pour l'instant, est-ce que l'on nous prévoit jeudi à plus long terme un ciel qui sort nuage, mais quand même un très beau maximum à 25 degrés. On l'a annoncé, on l'écoute. Le comes dans le trafic avec Back in the Saddle.
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Green Day, Wake Me Up When September Ends. Eh bien, on reste dans le domaine de la musique. Ça sera un véritable cadeau pour nos oreilles. Jean-François Posé qui nous fait la surprise en dévoilant un nouvel extrait radio tiré de son album Les Amours de Seconde Main. Le troisième extrait s'appelle Emmêlé dans ses cheveux. Et là, la question qu'on se pose, est-ce qu'il pourra répéter le succès de Ballon Sonde et du deuxième extrait, puisqu'il faut, la barre, elle est haute. Les deux premiers extraits du premier album solo du Cowboy Fringant ont frappé très fort. Ballon Sonde a noirci les colonnes des palmarès radio durant 30 semaines. Et pour puisqu'il faut, il a détenu la première place du Top 100 Mediabase pendant 10 semaines. Donc, la sortie d'Emmêlé dans ses cheveux précède une série de concerts qui va mener Jean-François Posé dans plein de festivals aux quatre coins du Québec en juillet et en août. On parle d'Alma, Amos, Sherbrooke, Baie-Saint-Paul, Lévis. Elle sera des grandes fêtes TELUS ici à Rimouski, mais également du côté de Drummondville et de Turceau, village natal du démon blond Guy Lafleur. Donc, nouvel extrait qui indique que le label du chanteur dresse le portrait touchant d'un destin cabossé le long de la route 138. Oui, celle qui nous mène jusqu'à la Côte-Nord. Une artère que Jean-François Posé empruntera justement au fil de sa fameuse route des festivals. Donc, bien sûr qu'on va vous tourner à cette chanson assez souvent. On aime nos cowboys, on aime Jean-François Posé, donc retenez le titre « Emmêlé dans ses cheveux ». Eh bien, moi, je lui garantis le même succès que les deux premiers extraits. Mais là, pour l'instant, celui qu'on écoute, Jonas and the Massive Attraction, « Je crie ton nom dans le trafic ». Dernier

pensez faire l'achat d'un nouveau véhicule prochainement, véhicule à essence, véhicule électrique? Hein, c'est une question qu'on se pose de plus en plus, mais vous voulez assurément un véhicule qui va vous durer longtemps? Ah bien, du côté du Guide de l'auto dans le Journal de Québec, on nous donne le top 10 des véhicules les plus susceptibles d'atteindre 400 000 km. On regarde ça ensemble dans quelques instants dans le trafic, mais pour l'instant, ce qui s'en vient, Youngblood avec Zombie sur O 95.5. Tennis Water, François avec vous jusqu'à 18h.

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6: À 2h23.

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2: Ah bien, on se comptera pas de menterie en ce lundi. Étant donné le prix des véhicules neufs de nos jours, une grande proportion d'entre nous optent pour la location et ses mensualités qui sont toujours un peu moins élevées. Toutefois, plusieurs personnes se tournent vers des modèles d'occasion, choisissent de prioriser l'entretien et de conserver leur véhicule actuel plus longtemps. Dans cette optique, la fiabilité, mais également la durabilité deviennent primordiales. Qui réussit à s'illustrer le plus? Ah bien, selon une étude de la firme américaine IC Cars, basée sur des millions d'exemplaires de véhicules, c'est Toyota qui se classe première parmi les marques en termes de longévité, suivie de sa division de luxe Lexus. En moyenne, les siens ont 17,8% de chances d'atteindre au moins les 400 000 kilomètres. Donc, vous comprendrez que Toyota se classe en premier. Lexus deuxième avec 12,8% que les véhicules se rendent à 400 000 kilomètres. En troisième rang, pour compléter le podium, eh bien, on y retrouve Honda avec 10,8 et sa marque de luxe Acura qui, elle, atteint le 7,2%.

Highlander hybride. Le deuxième rang revient au Toyota 4Runner et en première position. Ah bien, vous ne serez pas surpris, toujours du côté de Toyota, le Sequoia, on parle d'un pourcentage d'atteinte de 400 000 km quand même à 39,1%. Bien sûr, si on y va d'un entretien quotidien, donc vous avez quand même pas mal de choix si vous misez sur la longévité, oui, et la durabilité de votre véhicule. Émile Bilodeau, ouais, ça a l'air qu'il en a plein son casque.

0: Ah, mais là, je me demande si l'horloge est sur les stéroïdes anabolisants. Oh, que le temps passe vite en votre compagnie. François qui remplace Guylain pour cette première de la semaine du trafic en ce lundi 15 juin. Je vous rassure, mon collègue va très bien. Seulement une journée de vacances supplémentaires. Vous retrouve demain à 15h et bien sûr aux actualités régionales. À nous, ben dans quelques instants, c'est la toune qui punch qui lancera notre dernière heure ensemble dans le trafic. Et ce qu'on aura justement, ben voici un petit extrait, la formation Poison.
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2: Bien rapidement, on se parle. Les Hurricanes de la Caroline sont l'équipe championne de la finale de la Coupe Stanley avec un gain hier au sixième match de 3-0 sur les Golden Knights de Vegas. Dernière conquête de la Coupe Stanley pour les Canes était en 2006. Il y a un entraîneur, Rob Brind'Amour, qui semblait très content. Jordan Staal, l'un des frères Staal, qui a mis la main sur le Conn Smythe, remis au joueur le plus utile des séries. Un honneur pleinement mérité, lui qui a marqué des buts très importants pour son équipe. Et chapeau à Brendan Boss, le gardien recrue des Canes qui a pris le relais de Frédéric Anderson au moment du troisième match et qui a carrément fait tourner la série de côté. Coupe du monde de soccer, on avait droit à 4 matchs aujourd'hui, notamment l'Espagne contre le Cap-Vert, la Belgique contre l'Égypte. Il y a également l'Arabie Saoudite qui affronte l'Uruguay et match contre la Nouvelle-Zélande et l'Iran. Le Canada sera de nouveau en action ce jeudi 15h avec comme adversaire le Qatar. Au baseball, les Blue Jays entament demain une série 3 matchs à l'étranger. Les Red Sox de Boston les accueillent de mardi à jeudi. Les Knicks de New York, ça a repris 53 ans, mais ont mis la main sur le championnat de la NBA en battant les Spurs de San Antonio en 5-6 matchs avec une victoire samedi où encore une fois sont revenus de l'arrière, perdaient par 16 points. Deux grosses remontées dans les deux derniers matchs des Knicks. Il voulait le trophée. On les félicite. Par contre, moins de félicitations pour les partisans qui ont saccagé pas mal les rues et les véhicules tout autour du Madison Square Garden. Et en Formule 1, il y avait Grand Prix de Barcelone-Catalogne ce week-end. Eh bien, c'est un pilote de la Scuderia. Oui, Lewis Hamilton, une première victoire dans les couleurs de Ferrari. Et il était très, très content. Faut voir les images. Restez là, on lance l'arbre. Mais tout d'abord, côté météo, ne cherchez pas le soleil pour la fin de l'après-midi, ni même pour la soirée. Un ciel généralement nuageux. On parle de 40% de probabilité d'averse ce soir, cette nuit, minimum de 12. La bonne nouvelle, c'est que le soleil sera au rendez-vous demain et jeudi. Demain, maximum de 20 et encore mieux jeudi avec un maximum de 23 degrés.

0: Bien, c'est une dernière heure du trafic de ce 15 juin que l'on commence à l'instant. Oui, François-Joseph qui vous jase encore pendant la prochaine heure et qui laissera le micro demain pour le retour à la maison. Mon collègue Guylain qui sera de retour de ce week-end de prolongé. Hein, je le dis depuis le début de l'émission, le chanceux, mais que voulez-vous? Il a l'expérience, il a l'ancienneté et surtout, il le mérite. Ah bien, nous, on continue de jaser actualité dans cette prochaine heure, mais tout d'abord, on commence tout le temps notre dernier 60 minutes avec cette chanson qui porte un nom, la toune qui punch.
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0: Ah bien, la toune qui punch de ce lundi 15 juin, Skinny Bob, chanson du groupe metal américain Poison, une chanson qui nous arrivait le 18 juin 1990, donc quasiment 26 ans, jour pour jour, extrait de leur troisième album studio Flesh and Blood, sorti en 1990, et le titre qui atteint la troisième place du Billboard Hot 100 américain, la cinquième du classement Billboard Album Rock, et la première place du classement ici au Canada. Donc, on se gratte les oreilles. Première toune qui punch de la semaine, Poison et Skinny Bob.
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On vient toujours dans le but de stimuler à nos belles régions. Récemment, c'est près de 150 personnes qui venaient d'entreprises, d'organismes, de l'écosystème, de l'innovation et du développement socio-économique qui ont participé à ce que l'on appelle le rendez-vous de l'innovation Est du Québec les 9 et 10 juin dernier à Rivière-du-Loup, un événement de développement économique régional qui visait à stimuler l'innovation, la création de valeur, mais également la collaboration entre les différents acteurs régionaux. C'est organisé par l'espace PME Innovation Bas-Saint-Laurent, porté par le Collectif Régional de Développement du Bas-Saint-Laurent, le CRD, et financé par le ministère de l'Économie, de l'Innovation et de l'Énergie, ainsi que des 8 MRC formant le Bas-Saint-Laurent. Le 9 juin, bon, y est allé des visites d'entreprises axées autour de 3 circuits qui étaient organisés au Témiscouata, mais également au Kamouraska et bien sûr à Rivière-du-Loup pour faire découvrir certaines initiatives innovantes réalisées dans la région là, directement sur le terrain. Et le 10 juin, la deuxième journée, les participants assistaient à des conférences sur des thèmes directement applicables. Il y avait là un panel d'entrepreneurs de la région là, qui ont ensuite partagé leur stratégie pour innover, ouvrir également de nouveaux marchés et améliorer les performances. Ateliers pratiques, cocktails de réseautage et une conférence de Robert Dutton, l'ex-président directeur général de Rona, ont permis là, d'échanger entre pairs. Les rendez-vous de l'innovation de l'Est du Québec sont réalisés successivement au Bas-Saint-Laurent et en Gaspésie. L'événement de cette année porté par le Collectif régional de développement du Bas-Saint-Laurent qui déploie l'espace PME Innovation dans la région et qui soutient les PME et les intervenants socio-économiques à travers leurs démarches pour rehausser la culture d'innovation et les meilleures pratiques. Donc, l'an prochain, l'événement qui se transférera du côté de la Gaspésie. Mais on espère qu'il sera tout autant inspirant que l'édition 2026, qui assurément a fait foisonner d'idées les entrepreneurs et tous ceux et celles qui étaient présents, en espérant que vous avez passé de belles journées et que ces visites d'entreprise vous ont justement donné le goût d'innover, de percer de nouveaux marchés. Pourquoi pas, le Bas-Saint-Laurent a sa place comme n'importe quelle autre belle région du Québec. Les Cowboys fringants maintenant qui s'amènent dans le trafic avec Joyeux Calvaire.

bien, malheureusement, les fins de semaine se suivent, mais ne se ressemblent pas en ce qui concerne les braves Batitecs du Témiscouata. Après, il y a deux fins de semaine, deux grosses victoires dans un programme double à domicile où les braves affrontaient les allées du boulevard de Matane. Ah bien, ça a été un tout autre scénario, malheureusement, là, hier dimanche, où les braves Batitecs du Témiscouata étaient sur la route pour deux matchs. Le premier était justement contre ceux que les braves avaient battus il y a deux semaines, les allées du boulevard de Matane, qui tentaient prendre leur revanche. Ah bien, ils l'ont fait en gagnant 7-5 et au retour, avant d'y aller là, d'un voyage vers le Témiscouata, un voyage de retour, ah bien, les Braves jouaient en début de soirée face aux Shakers du côté de Rimouski. Ah bien, là aussi, l'équipe haute l'emportait, 6-3 victoire du Shaker. Donc là, ce qui s'en vient comme match pour les Braves, il y en aura un autre sur la route avant la fin de semaine. Mercredi, les Braves iront affronter le Bérubé GM de Trois-Pistoles à 19h30. Le Bérubé GM qui a perdu ses deux matchs la fin de semaine. Et le prochain match à domicile des Braves, on vous attend nombreux à 20h vendredi où là, le Shaker de Rimouski va s'amener pour visiter les Braves au parc Denis Bouchard. Il y aura match également mercredi le 24 juin en pleine fête nationale où là, le Frontière FM d'Edmundston sera au Témiscouata pour un match en milieu de semaine contre les Braves. Et nous, ah bien, en musique, petit extrait de ce qui s'en vient. Je peux déjà vous dire que ce sera une excellente chanson des Foo Fighters.

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4: Amis, si on regarde ensemble la fin de semaine de cette première soirée de la semaine, eh bien, ce soir, un ciel partiellement nuageux, minimum de 12 pour la prochaine nuit. Mais après une journée un peu plus fraîche et nuageuse, demain, on aura droit du soleil. Demain, mardi, le maximum 20. Mercredi, soleil également avec un maximum de 23. Jeudi, le ciel est sans nuages, mais le maximum est superbe avec 25 degrés. Ce qui s'en vient, à bien les Foo Fighters dans le trafic avec Big Me.
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0: 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On espère avec le meilleur temps de votre carrière de coureur et de coureuse. On lance vers 11h, 11h30, la fameuse course familiale, le 2 km, une course que les familles adorent, que les plus jeunes ont toujours hâte de faire. 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Mais le matin de l'événement également, vous pourrez venir régler votre inscription, choisir, prendre votre T-shirt, votre chandail et vous préparer avec les étirements là, avant de vous élancer. On a tellement un beau parcours, le dénivelé à peine 4 % mais c'est surtout le panorama avec notre superbe lac Témiscouata. Qu'on soit d'ici, qu'on soit d'ailleurs, on ne se tanne jamais de regarder notre beau lac Témiscouata. Donc, l'invitation, elle est lancée ce dimanche 21 juin, en espérant que Dame Nature nous entend et qu'elle nous enverra du beau temps. Autre édition, édition 2026 du demi-marathon du lac Témiscouata. On vous attend nombreux, nombreuses.
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0: de ce chanteur qui aime tellement le Québec au cours de l'été dans différents festivals. Talk et sa nouveauté Time Machine. 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

servir le matin, celui qui prend le contrôle du micro dans quelques minutes, Chuck Noël avec les hits, les chansons que vous aimez. Et par la suite, je vous souhaite une belle soirée avec Jason Caron qui vous accompagne jusqu'au début de la nuit. Nous, ah bien oui, 6 heures demain, c'est notre prochain rendez-vous. Bye bye tout le monde, faites attention et une belle soirée du côté de O95.5 Témiscouata.

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2: Bon lundi soir et bienvenue dans les hits. Mon nom est Chuck et je vous accompagne pour les 60 prochaines minutes avec que des numéros 1 des 30 dernières années. Aussi simple que ça. Et c'est pas parce que c'est lundi que ça va être un petit show. Déjà la mi-juin, en ce 15 juin, il y en a déjà qui sont en vacances d'été. Il y en a d'autres pour qui ça approche très bientôt avec la Saint-Jean-Baptiste. Il y en a qui profitent pour prendre des vacances à ce moment-là. C'est la semaine prochaine. Là, il commence à y avoir déjà de l'action un peu partout au Québec. C'est vraiment très encourageant d'être déjà la mi-juin. Et on va fêter ça avec Miles On It, le Marshmallow qui s'en vient. Là aussi, Other Side. Quel classique de Red Hot Chili Peppers. Ce sera là dans les prochaines minutes. Et on aura aussi Wake Up de Imagine Dragons qui sera là. Et pour commencer, un classique incroyable. Si t'as eu un dur lundi, là, un début de semaine qui est tough, écoute ça, c'est juste pour toi. C'est The Unforgiven, Metallica, sur le meilleur de la musique à haut.

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1: D'après moi, si tu passes un week-end complet dans un chalet avec Post Malone et Noah Kahan, ça doit pas être plate. Ils s'en viennent ensemble pour Dial Drunk. On aura aussi le dernier hit d'Alex Warren. C'est Fever Dream qui s'en vient, le temps d'écouter Smash Mouth et I'm a Believer sur le meilleur de la musique. Oh.

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1: À venir dans les hits, on a Simple Plan, le groupe québécois qui a été le premier band, le premier artiste à être interrogé, interviewé par le nouveau Musique Plus. Et je trouve ça très représentatif de un, c'est un groupe québécois qui a du succès à l'international. Et je les ai découverts, moi, dans le temps, à Musique Plus, avec le fameux Snow Jam en 2002. Je les ai vus live à la télévision à Musique Plus. Et c'était enfin notre groupe pop-punk là, qui allait suivre la mode des Blink. Quality 2, les Sum 41. On avait notre version Québec avec Simple Plan. Ils s'en viennent avec Welcome to My Life.
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À venir dans les hits, on a la collaboration de Shaboozy avec Jelly Roll pour Amen. Shaboozy qui nous a présenté une nouvelle chanson récemment qui s'appelle Cargirl. Ce sera à surveiller Your Woman de White Town. Ce sera là aussi dans les prochaines minutes. Le temps d'écouter Tame Impala qui performe extrêmement bien dans notre Hit 15, notre décompte du week-end. Il est maintenant le grand numéro 1 de notre décompte du samedi matin avec Dracula qu'on écoute sur le meilleur de la musique.

Quand j'étais enfant, un de mes bands préférés, c'était The Offspring. Ils étaient au sommet de leur gloire à la fin des années 90. Et je les ai découverts en 99 comme ben des kids à l'époque. Et ça a pris 25 ans avant que je les voie en show. C'est juste en 2024 que je les ai vus au Festival d'été de Québec. Enfin! Tu sais, un band qui vient souvent au Québec, mais ça a donné jamais capable d'y pogner à un moment donné quelque part dans un festival. Ça a pris 25 ans. Fait que cet été, je me donne comme défi d'y revoir assez rapidement parce qu'ils vont être à Lévis, au Festival, au Capitole et au MTLUS. Ça, par exemple, c'est deux shows qui sont sold out. Ils sont du côté de Drummondville au Festival de la Poutine et à Saint-Jean-sur-Richelieu pour l'International de Montgolfière et aussi du côté de Sept-Îles. Je pense que j'ai des bonnes chances de les voir en 2026. Je suis extrêmement content de jouer ce soir de Kids Aren't Alright. C'est The Offspring. À haut.

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1: Je l'avais dit que ça allait être un gros show à soir. On remet ça demain 18h pour les hits. D'ici là, manque pas à 6h les 100 000 matins pour bien commencer ton mardi. Mon nom est Chuck, je te souhaite un très beau lundi soir. Goodbye.
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question de venir présenter la programmation 2026-2027 pour les quatre scènes. 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Guylaine Tanguay, Cahin, Arnaud Soli, Mona de Grenoble notamment. 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